0: 14-10-2003 d'un montant de 168,45 € ne nous est pas encore parvenu. Sans nouvelles de votre part avant le 17-11-2003, nous serions malheureusement dans l'obligation de limiter très fortement nos fournitures ou de les suspendre.
1: Je vous rappelle que le locataire de votre...
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La drôle d'histoire d'un sale petit bonhomme. 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Eh bien, ce gars-là, il a un nom, il s'appelle Pépère. Pépère Noster.

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0: Hezbollah du nord de la plaine orientale au sud du Liban, public aux installations et sites touristiques dans la région du lac.
1: Paul Khalife, merci, en direct avec nous ce matin de Beyrouth. Et la journée d'hier, Veda, la bombe d'Israël, le nouveau chef de la branche armée du Hezbollah en Ouganda, les envois de permettre. Les Bahamas ont annoncé hier qu'ils interdiraient temporairement l'entrée sur leur raison de l'épidémie d'Ebola en cours.
2: En Ukraine, la ville de Tchernihiv, frappée par une attaque russe ce matin.
1: Et selon le chef de

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1: Et bonjour à toutes et à tous, vous êtes bien à l'écoute de Radio Larzac et vous avez bien raison, il est l'heure de retrouver notre agenda. Pas d'agenda hier, c'était lundi, et ouais, férié, nous aussi on a le droit de souffler un petit peu. Et cet agenda de milieu de semaine vous est présenté à deux voix, puisque Clara, tu n'es pas toute seule en studio.
2: Et non, je suis avec notre nouveau stagiaire Ronan, salut.
3: Bonjour.
2: Et Timéo qui est en...
1: En observation,
2: tout à fait.
1: Il va pas parler encore aujourd'hui.
2: Voilà, vous l'entendrez bientôt peut-être.
1: Yes, eh ben allez, c'est parti.

Les élèves de première spécialité théâtre du lycée Jean Vigo de Millau présentent leur spectacle de fin d'année au théâtre de la Maison du Peuple. Au programme, beaucoup de bruit pour rien. La célèbre comédie de William Shakespeare, revisitée par une classe qui a travaillé toute l'année à cette création. La pièce explore les multiples facettes de l'amour, entre jeu et sincérité, désir de rencontre et méfiance des apparences. Pour enrichir le propos, des textes contemporains viendront compléter l'œuvre shakespearienne, interrogeant la réalité des relations amoureuses d'aujourd'hui. Le spectacle est mis en scène par Sarah Carlini et Kevin Pérez, artistes associés à l'enseignement du théâtre au lycée, avec Caroline Brizard, professeure de lettres et de théâtre. C'est ce mardi 26 mai à 20h30 au théâtre de la Maison du Peuple.

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Une équipe d'humains, clones et cyborgs explore un empire robotique souterrain, mais tombe dans une embuscade de cyborgs rebelles. Un voyage dans le temps et les différentes dimensions. Pour participer à ce cinéphilo, rendez-vous ce mercredi 27 mai à partir de 20h au cinéma de Millau.

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Conférence de Françoise Gallet, directrice des archives et du patrimoine, docteur en histoire de l'art et archéologie. Pour y participer, rendez-vous ce mercredi 27 mai à 18h30, salle René Rieu à Millau.

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Balade accompagnée avec l'escapade Saint-Jean-Jantaise, une rando courte et accessible à tous qui nous mènera à Notre-Dame de la Sentinelle, qui domine Saint-Jean-du-Bruel. Nous pourrons admirer le paysage et notamment la vallée de la Dourbie et les Cévennes, et comprendre le paysage grâce aux deux tables d'orientation aménagées là-haut. Départ ce mercredi 27 mai, place de la Borie à Saint-Jean-du-Bruel à 17h.

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Par Jean-Yves Bou, professeur d'histoire-géographie et de géopolitique au lycée Jean Vigo de Millau. Au fil de cette conférence, appuyée sur un diaporama, les questions suivantes seront abordées. En quoi consiste le changement climatique en cours? Sur quelle base scientifique est-il documenté? Quelles sont déjà les conséquences et quelles seront-elles possiblement dans un futur proche et lointain à l'échelle globale et au niveau régional? Quelles en sont des causes et des responsabilités? Enfin, plein de questions sur ce sujet vaste et important. Un temps d'échange et de débat suivra cette présentation. Rendez-vous ce jeudi 28 mai à 20h à la salle de conférence du CREA à Millau.

la municipalité, l'office de tourisme et le foyer de vie, les Paredoux, inaugurent une toute nouvelle mosaïque, le bureau des écoliers. Derrière ce projet touristique et patrimonial se cache une aventure sociale. Depuis quelques années, ce sont les adultes en situation d'handicap du foyer qui façonnent toute la signalétique et les tables d'orientation du village. En devenant ainsi créateurs du patrimoine, ils s'imposent comme des citoyens actifs, fiers d'offrir quelque chose de durable aux habitants et aux randonneurs du GR. Rendez-vous ce jeudi 28 mai à 14h devant le foyer de vie Les Paredoux, aux Truelles, pour le départ de la marche collective vers le site d'inauguration.

En amont de l'épreuve de grand oral du baccalauréat, qui approche à grands pas, les élèves de terminale de la spécialité Histoire, Géographie, Sciences Politiques, volontaires, présenteront leurs travaux en cours de deux après-midi de conférences ouvertes au public. Le prochain rendez-vous est fixé au jeudi 28 mai, la MJC de Millau à 15h30.

0: Et Youplaboum, c'est ainsi que se termine cet agenda de milieu de semaine. Merci beaucoup à vous deux, Clara et Ronan.
1: Eh bien, avec grand plaisir. Avec merci grand plaisir. Aux auditeurs. Et merci à toi.
0: Yes, et on se retrouve fin de semaine, vendredi, samedi, pour l'agenda du week-end.
1: À très bientôt, portez-vous bien, bisous.
0: D'ici là, bonne écoute, à bientôt, bisous.

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1: 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Nous vous souhaitons une bonne écoute.
2: Salut les amis, c'est JBD de Polémiques et la voix off.com pour un flash spécial actualité judiciaire de Bassine Non Merci. Si vous écoutez régulièrement l'émission, vous savez que Julien Leguet, l'un des co-porte-parole de Bassine Non Merci, est depuis des mois pris dans un marathon judiciaire, une accumulation de procédures bâillons. Julien est notamment et injustement accusé d'être un leader du mouvement anti-méga Bassine, alors qu'il n'en est que l'un des co-porte-parole. Et ce jeudi 21 mai 2026, Julien était convoqué à une audience au tribunal de Paris, devant la 17e chambre, spécialisée notamment dans les affaires de diffamation. En effet, après la boucherie du 25 mars 2023 de Sainte-Soline, alors que deux manifestants étaient entre la vie et la mort, Julien a qualifié d'assassine la préfète Dubé qui pilotait alors cette répression féroce et sauvage. Préfète qui obéissait bien entendu aux ordres du ministre de l'Intérieur de l'époque, Gérald Darmanin. On retrouve donc Julien à la sortie de cette énième audience.
3: Bah déjà ça a été assez long, c'est un gros tribunal et il y a eu plein d'affaires avant et juste des arrangements d'agenda entre avocats quoi. C'était assez lunaire, je me dis qu'est-ce qu'ils font qu'ils ne sont pas un Google Doc, Google Agenda. Des trucs assez lunaires aussi parce que c'était un peu le show business qui était là. Dans les noms que j'ai entendus sur les affaires en amont, il y avait Anthony Delon et par rapport à des affaires, par rapport à la déclaration vis-à-vis de son père. Il y avait Anne Hidalgo, enfin voilà, il y avait un côté un peu VIP. Quoi.
4: Oui, parce que cette chambre, là, la 17e, là, elle est spécialisée dans la diffamation.
3: Diffamation et tout ce qui est droit de la presse, ouais. Ouais, ouais, donc, absolument.
4: On rappelle ton grand crime, hein, tu as osé dire que la préfète Dubé est une préfète assassine. Ouais. C'est celle qui a piloté, hein, on le rappelle, la répression policière de Sainte-Soline. Mais c'est comme ça. Tu l'as dit, au-delà de sa personne, elle n'est qu'un rouage d'une machinerie répressive.
3: Ouais, mais un rouage, j'ai envie de dire, au même niveau qu'un Papon ou qu'un Adolphe Thiers. Voilà, moi c'est bien dans cette généalogie-là que je la classe de ces préfets oppresseurs qui sont capables de donner la charge sur le peuple. Toujours la raison, c'est de protéger le pouvoir et c'est de protéger les puissants. Mais elle était là, elle a fait le voyage de la Haute-Savoie, la dame de la Haute-Savoie, là. J'ose espérer qu'elle n'était pas si à l'aise que ça dans ses petites baskets, dans les quelques œillades échangées qu'il y a pu y avoir. J'ai cru recéler un peu de honte. Ouais, j'espère qu'elle a honte. J'espère que ça l'habite, j'espère que ça la hante, j'espère que ça la hantera jusqu'à la fin de sa vie. Et puis j'espère même que peut-être un jour, elle aura la franchise de dire ce qui s'est passé en coulisses. Quelle discussion elle a eue avec Darmanin sur au moment où il faut autoriser l'utilisation des armes durant la manif. C'était quoi les sous-entendus? Parce que ces gens-là sont assez intelligents pour pas dire « vas-y, à fond, tire tendu ». Ils ont des codes, ils ont d'autres manières. Mais c'est évident qu'il y a eu un moment des échanges entre Darmanin, Dubé, les hauts gradés et les gradés de terrain qui leur ont donné les coups des franches pour avoir ces niveaux de violence et pratiquer les tirs tendus tels qu'ils ont été pratiqués. C'est tout l'enjeu de ce type de procès, quoi. C'est qu'est-ce qui restera dans l'histoire? Parce qu'on le voit, quand on entend la préfète Dubé, elle se réinvente l'histoire. Elle se déculpabilise dans le récit tel qu'elle se le structure. Peut-être qu'elle a besoin de ça pour pouvoir se regarder encore dans la glace. Mais ouais, c'est un combat au long cours. Et comme j'ai dit, et ça a été repris en toute dernière intervention par l'avocate Dubé, en effet, on ne les lâchera pas jusqu'à la fin, et on ne lâchera pas en fait jusqu'à ce que justice soit rendue. Et puis il y a un moment assez délicieux que tu as plusieurs. Je pense que le fait que mon cher avocat maître Pierre Hurier me qualifie encore de celui-là, et j'étais juste en plus, on était vraiment côte-côte, et il était au-dessus de moi, il faisait celui-là. Et je crois que le moment le plus comique, c'est quand l'avocat de la partie civile a parlé de Madame Leguet. En parlant de Madame Dubé, hein. Alors, peut-être qu'on a été mariés à l'insu de notre plein gré durant cette audience.
4: Mais c'est pour ça qu'elle tripotait son alliance.
3: Ah oui, peut-être. Oh là là, comme vous y allez. Je pense que... Ah ouais. Non, je n'irai pas sur ce terrain-là.
4: Pour en revenir là, à cette audience, donc, Monsieur Leguet, vous avez été qualifié de diffamateur. Vous avez diffamé. Et qu'est-ce que vous avez fait? Vous êtes resté les dents serrées. Est-ce que c'était la stratégie du silence, comme vous l'aviez peut-être esquissé tout à l'heure? Vous avez fait comment?
3: En effet, face à cette cour, et puis je pense... C'est pas mal lié au verdict que j'ai subi la semaine dernière.
4: 6 mois de bracelet électronique et 20 000 euros d'amende.
3: C'est ça. Pour des dégradations commises lors de Sainte-Soline 1 et lors de la grillade partie un mois avant. Bah, peut-être que je me dis que ces déclarations préalables qu'on fait en amont, c'est un peu notre stratégie jusqu'à maintenant, où on y va vraiment avec tout le cœur, on y va vraiment dire pourquoi politiquement on se bat, quels sont nos comportements sur ces temps-là, etc. Finalement, ça donne un peu l'impression de pisser dans un violon. Donc, est-ce qu'on ne fait pas l'économie de ça? Comme l'a dit mon avocat, c'est pas une marque de mépris ou de défiance vis-à-vis... je ne les connais pas, ces juges-là. Je ne vais pas les qualifier d'agents couchés devant le gouvernement, etc. C'est pas, je n'en prête pas de mauvaises intentions. Mais en tout cas, c'est un droit. Il peut être utile de le faire valoir, d'autant que...
4: Donc, tu as serré les dents en silence.
3: Ouais, ouais. J'ai juste décliné mon identité et mes conditions de revenus. C'est important notamment puisque ça doit être pris en compte dans la peine qui serait infligée. Et donc si on doit résumer un petit peu voilà, le score à la fin, c'est que la partie civile demande réparation. Ils n'ont pas formulé le montant qu'ils exigeaient, mais on l'a dans les pièces. Ils réclament 8000 euros. Je ne suis pas sûr que Mme Dubé ait vraiment besoin de ça. Hein, je veux bien lui payer 2-3 séances de psy, hein, mais 8000 euros, peut-être qu'on a de quoi refaire la garde-robe ou j'en sais rien. Enfin, c'est indécent. C'est indécent. Et elle demande également 5000 euros de remboursement de frais d'avocat. Et finalement, le fait qu'il y ait des demandes qui soient aussi fortes, ça vient confirmer ce qu'on théorise de plus en plus. Ça rentre pleinement dans le champ de la procédure Bayon. C'est dans l'espoir que le simple fait qu'on puisse être menacé de telles peines, bah, ça nous décourage de toute action militante, de toute expression politique. Et donc c'est un piège dans lequel il ne faut évidemment pas tomber. Et donc le PROC a appuyé la demande de la partie civile, de Dubé, en demandant ma condamnation, en demandant au juge de considérer quelle serait la bonne somme à m'allouer. Voilà, évidemment.
4: Quelle bonne somme peut-on allouer à un type qui est au RSA? Tu es insolvable, en gros. Hein.
3: Ben oui, je suis insolvable. J'ai plus d'activité professionnelle depuis 4 ans à présent. Ben, en fait, même 1 euro symbolique, ça dit la culpabilité, c'est pas une bonne décision. Là, vraiment, c'est ça, c'est l'enjeu de ce procès. C'est la liberté d'expression. Si on avait pu faire un débat sur est-ce que le terme d'assassine était vraiment le bon terme, ben, j'en sais rien, mais en tout cas, ça aurait vraiment permis d'avoir des vraies discussions. Parce que moi, le terme d'assassine, pour moi, ça représente quelqu'un qui est envoyé en service recommandé, quoi. C'est un tueur sur commande. Et ça peut être entendu autrement. Ça peut être entendu simplement quelqu'un qui tue avec l'intentionnalité. Sur la question de l'intentionnalité, il va falloir refouiller les archives, mais après Notre-Dame-des-Landes, il y a bien eu des voix qui se sont déliées dans les rangs des forces de l'ordre, dans les rangs des préfets, etc., qui disaient que sur un coup comme Notre-Dame-des-Landes, le gouvernement était prêt à assumer 1 à 4 morts. Tu vois ? Et avait les stratégies de communication. Et moi j'aimerais, tu vois, s'il y avait des vraies investigations, j'aimerais bien avoir les brouillons du service com de la préfecture avant Sainte-Soline. Et je suis à peu près persuadé qu'il y avait un scénar et un communiqué de presse qui était rédigé dans l'optique où il y aurait eu un mort. Tu vois. Et que je sois très suspicieux vis-à-vis de représentants de l'État et sur leur capacité à tuer des militants écolos, ben désolé mais pas désolé. Hein. L'État français l'a déjà fait. Faut pas oublier Vidal Michalon, tué sur une manif dans les années 70 à Crest-Malville par rapport à la lutte antinucléaire. Faut pas oublier le camarade qui a été tué lors de l'affaire du Rainbow Warrior. Et puis faut pas oublier Rémi Fraisse. Et puis faut pas oublier toutes les victimes des violences policières, les Naël, tous les camarades dans les cités, les camarades en Kanaki, qui ont eux aussi à subir des opérations meurtrières. des opérations où l'issue peut être la mort.
4: C'est presque miraculeux qu'il n'y ait pas eu de mort le 25 mars 2023 à Sainte-Soline. Pendant des semaines, Serge a été entre la vie et la mort et Mika n'est pas passé loin non plus.
3: C'est ça l'élément numéro un qui, moi, fait que le... Bon, je ne trouve pas que le terme soit exagéré. C'est qu'à le jour où je donne ces propos-là, en effet, Mika et Serge sont entre la vie et la mort. L'histoire et la volonté des camarades, le fait qu'on ait un service public hospitalier français qui soit encore performant et qui soit encore accessible à tous et à toutes, toute la volonté de faire de Serge et de Mika et de leurs proches qui les ont accompagnés, qui les aident à se reconstruire et tout, font qu'il n'y a pas eu une issue fatale. Mais c'est certainement pas grâce à la préfète Dubé. C'est peut-être ce qui m'a scandalisé le plus quand elle a commencé à aller sur le laïus du « on a tout fait pour organiser les secours ». Alors que rendez-vous compte, ils nous avaient même pas dit où ils faisaient la manif. Ça, c'est bizarre, hein. Ils savent pas où mettre les secours, mais ils savent où mettre les condés.
4: Bon, alors c'est qu'on ne se quitte plus hein, quand même, hein, puisque si je reprends l'agenda, il y avait 3 décembre 2025, mars 2026, aujourd'hui mai 2026. On se revoit la semaine prochaine donc à Poitiers pour le 27.
3: Absolument, pour le procès de l'organisation de Sainte-Soline 2, qui va pas être une paille ni une mince affaire. Hein. On avait pris assez cher en première instance. Et c'est la même juge qui va nous juger que celle qui m'a mis le bracelet la semaine dernière. Donc on n'y va pas la fleur au fusil, quoi. Par contre, on va avoir de sacrés témoins, puisque sur le plan politique et sur un petit peu justement de ce bras de fer avec le gouvernement, avec Darmanin et compagnie, ben, il y aura Benoît Biteau.
4: Député de Charente.
3: De Charente-Maritime et eurodéputé au moment de Sainte-Soline. Il y aura Nicolas Selnik, qui est un des rédacteurs, et là c'est vraiment sur le fond du dossier Bassine et de cette lutte contre l'accaparement de l'eau. Nicolas fait partie des deux journalistes qui ont rédigé ce super bouquin qui s'appelle Les Assoiffeurs, qui vient d'analyser justement toutes les grandes stratégies d'accaparement de l'eau en France et à l'international. Et puis enfin, on aura l'occasion d'entendre Michel Forst, qui est ce commissaire à l'ONU en charge de la protection et des défenseurs de l'environnement. Ben, j'espère que face à un tel casting et face à de tels poids lourds, la juge de Poitiers va se rendre compte qu'elle a une décision importante à prendre, une décision historique. Et si elle veut rester du bon côté de l'histoire, ben, il faudra que ce soit dans le sens de la relaxe.
4: Bah écoute, je vais juste parler en mon nom, mais je pense qu'il y a plein de gens qui se reconnaîtront dans ce que je vais te dire. Merci à Bassine Non Merci, et notamment merci à toi qui est l'un des co-porte-parole de Bassine Non Merci, et absolument pas le leader ni le chef, hein, n'est-ce pas? Je crois qu'on a déjà parlé de ça.
3: Ouais, mais c'est quoi, la pédagogie, c'est l'art de la répétition.
4: La pédagogie est l'art de la répétition. Merci, parce que dans ces moments-là, je me dis que c'est moi qui pourrais être à ta place, ou n'importe qui d'autre, ou les 30 000 personnes qui étaient à Sainte-Soline, en fait, auraient dû être à ta place dans ce tribunal aujourd'hui. Merci pour ce taf et cet engagement.
3: Et moi, le remerciement, évidemment, que je le retourne à tous ces camarades qui ont pour certains fait beaucoup de route pour être là aujourd'hui. Je l'adresse également aux avocats qui ne sont pas des avocats comme les autres. Hein. Ce n'est pas l'argent qui les motive à nous soutenir, à nous défendre dans ce type d'affaires. Le remerciement à toutes les équipes, les legal teams qui font un boulot de l'ombre acharné et d'une efficacité remarquable. Puis ben merci aux journalistes qui font que cette sombre histoire de Sainte-Soline tombe pas dans les oubliettes de l'histoire.
4: Bon bah ben, la semaine prochaine alors. C'était donc Julien Leguet, l'un des co-porte-paroles de Bassine Non Merci, à la sortie de l'audience du jeudi 21 mai 2026 au tribunal de Paris. Prochaine étape de cette stratégie étatique d'accumulation de procédures bâillons, c'est à nouveau au tribunal de Poitiers, à midi, le mercredi 27 mai, pour cette fois-ci, enfin aborder la manif de Sainte-Soline 2 de 2023. On vous en reparle très bientôt sur Polémix et la voix off.com et sur votre radio encore libre préférée, Nobasalan, et à très vite.
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0: 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Zone d'anarchistes confirmée. Véritable. Véritable. Véritable de mixage. Mixage. Jingle. Jungle. Annonce la suite à la playlist Playmate faisant un bon 87.8 bonnet E. Comme excellence, excelle en mon sens. 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Radio Larz Academy Micro. Comme si le micro était un demi-micro croquant la bonnette qui, elle, fait un 98.6 bonnet Z. Comme Zarbi. Bip, bip, bip, ouah, pour Radio Larzac.

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4: Et un certain nombre d'interdictions malgré l'interdiction de manifestation. Je pense notamment aux arrêtés pris par Madame la Préfète pour l'interdiction de transport d'armes.
3: 5 avril 2023, Gérald Darmanin, alors ministre de l'Intérieur, au sujet de la manifestation du 25 mars 2023 à Sainte-Soline.
4: Sachez que cet arrêté de transport d'armes, qui semble frapper du coin du bon sens, a été attaqué au tribunal par la Ligue des droits de l'homme. Le tribunal administratif a validé fort heureusement le travail de la préfète des Deux-Sèvres, mais pour vous dire dans quel état d'esprit un certain nombre de personnes étaient en vue de cette manifestation.
3: Gérald Darmanin a donc expliqué que la Ligue des droits de l'homme critiquerait des arrêtés préfectoraux de transport d'armes. Des propos stupéfiants, la LDH serait donc un organisme qui encouragerait la violence armée et bien entendu l'écoterrorisme. Mais Darmanin ne s'est pas arrêté là, en sous-entendant que désormais la LDH soutiendrait le terrorisme, il a clairement menacé l'association de lui couper ses subventions.
4: Alors vous parlez de la Ligue des droits de l'homme, je ne connais pas les subventions données par l'État, mais effectivement je pense que ça mérite d'être regardé dans le cadre des actions qu'ils ont pu mener.
3: Suite à ces propos aberrants contre la LDH, le 12 avril 2023, la députée Éliane Assassi, présidente du groupe communiste, prend la parole à l'Assemblée et s'adresse à la première ministre d'alors, Elisabeth Borne.
5: Ma question sera particulièrement solennelle. Elle concerne la République, la défense des libertés et des droits. Le ministre de l'Intérieur, M. Darmanin, a menacé de manière à peine voilée la Ligue des droits de l'homme de sanctions financières. Il a déclaré, il faut être précis, « Je ne connais pas la subvention donnée par l'État, mais ça mérite d'être regardé dans le cadre des actions menées. » Madame la Première Ministre, les choses sont claires. Votre ministre de l'Intérieur envisageait sans sourciller remettre en cause les subventions à la LDH, car cette dernière avait exercé un rôle d'observateur de vérification du respect des libertés et des droits à Sainte-Soline ou sur d'autres théâtres d'affrontements de tensions. Ces menaces sont d'une gravité insupportable. Pouvez-vous accepter qu'un ministre de la République envisage de porter atteinte à une association qui est l'honneur de cette dernière ? La Ligue des droits de l'homme, vous le savez, mais je le rappelle, a été créée pour défendre un innocent victime de l'antisémitisme et de la raison d'État, le capitaine Dreyfus. Elle a étendu d'emblée son action à la défense de tout citoyen victime d'une injustice ou d'une atteinte à ses droits. Dès le début du XXe siècle, seule, elle porta la justice sociale et les droits des travailleurs. Madame la Première Ministre, n'oublions pas, à la Libération, un tiers du comité central de la LDH avait disparu, assassiné, mort, en déportation ou fusillé. Victor Bache, son président, fut assassiné en 1944 avec son épouse Ilona par la milice et les nazis. Tout au long du XXe siècle jusqu'à nos jours, cette grande association exerça avec vigilance et humanisme le contrôle des excès des pouvoirs publics. Sans elle et d'autres vigies, l'autoritarisme nous guette peut prendre le dessus. Avec 1000 personnalités qui ont déjà signé une tribune publiée ce jour dans l'Humanité, nous le disons fermement. Ne touchez pas à la Ligue des droits de l'homme. Je vous demande, Madame la Première ministre, d'affirmer sans ambiguïté qu'aucune menace ne pèse sur elle. Je vous demande d'affirmer devant le Sénat que vous désavouez les propos de votre ministre de l'Intérieur.
3: Comme le rappelait la députée Éliane Assassi, et on va aujourd'hui revenir sur l'affaire Dreyfus dans cette émission, la Ligue des droits de l'homme a été créée pour défendre le capitaine Dreyfus et lutter notamment contre l'antisémitisme. Ce rappel historique met la première ministre de l'époque un peu mal à l'aise. Madame Elisabeth Borne a en effet des aïeux juifs ashkénazes d'origine russo-polonaise, les Bornstein, mais on le verra tout à l'heure. Elle défendra malgré tout les indéfendables propos de Darmanin. Salut les amis, c'est JBD pour Polémiques et la voix off.com et pour votre radio toujours libre préférée. Vous allez aujourd'hui passer une heure avec Didier, membre de la Ligue des droits de l'homme, rencontré fin mars 2026 à Mel, pas très loin de Sainte-Soline. Avertissement aux personnes sensibles, cette émission proposera des sons et rappellera des faits extrêmement violents et choquants. Bonjour Didier.
6: Bonjour.
3: À ce stand, aujourd'hui, là, c'est les 3 ans commémoration de la féroce répression policière de Sainte-Soline. C'était le 25 mars 2023 et on se retrouve là. Tu y étais d'ailleurs à Sainte-Soline ?
6: Tout à fait, j'étais présent, oui. Oui.
3: Sur ton cœur, ce badge de la Ligue des droits de l'homme, et donc tu es derrière ce stand où il y a plein de brochures et de documentation proposées par la LDH. Je voudrais même bien qu'on commence par ici, parce que ça a l'air d'être des petits guides pratiques.
6: Nos droits, donc, c'est principalement en manifestation, en garde à vue, le troisième, les violences policières, et puis le contrôle et les fouilles en manifestation. Alors tout ça, il y a dans la boutique de la Ligue, il y a le récap de tout ça. C'est un petit bouquin. C'est notre présidente Nathalie Taillot qui a mis ces petits feuillets en place parce qu'elle s'est aperçue qu'il y avait quand même une méconnaissance du manifestant.
3: Effectivement, j'ai découvert à quel point je ne connais pas mes droits.
6: Bah, oui.
3: Quelqu'un m'a parlé justement de la garde à vue là, il n'y a pas très longtemps.
6: Oui.
3: Puis bah, voilà, il y a tout un petit dépliant là-dessus.
6: Tout le monde peut aller en garde à vue. Il suffit qu'il y ait un problème, quelque chose, vous êtes interpellé et on vous met en garde à vue. Même si vous n'avez rien fait.
3: Il faut le savoir, on a le droit de garder le silence,
6: fait,
3: voilà. Refuser de donner son ADN, et ce genre de trucs.
6: En garde à vue, vous avez des droits. Quand vous êtes interpellé, vous êtes mis en garde à vue. Il y a un certain nombre d'heures en fonction du motif. Et puis, c'est une obligation. Vous devez aller voir un médecin qui certifie comme quoi vous pouvez être mis en garde à vue. Vous avez le droit à un avocat, vous avez le droit à un coup de téléphone aussi, donc d'appeler la famille ou l'avocat, voilà. C'est pas n'importe quoi. Il y a des droits. Et il faut veiller aussi à ce que ces droits soient respectés. Il y a quand même un officier de police judiciaire qui signifie la garde à vue. Et j'ai l'impression, c'est assez respecté. Après, dans quelles conditions? Ça, il faut voir aussi.
3: Et voilà. Ces informations-là, on les retrouve sur le site de la LDH, voilà. On les
6: Donc le site, c'est tout simple, LDH. Et hop, vous avez tout ça. Alors après, il y a beaucoup, beaucoup de choses. Il faut prendre un peu de temps, il faut fouiller, il faut chercher. Et vous pouvez télécharger ces petits feuillets.
3: Ouais. Sur la documentation que vous proposez toujours sur cette table, là, oui. Il y a aussi cette abécédaire des discriminations.
6: C'est toutes les discriminations qui existent et ne sont pas toutes là.
3: Okay.
6: Vous voyez, à l'intérieur, si j'ouvre, je vois emploi et travail.
3: Éducation, égalité, égalité des chances, égalité de traitement, voilà. Emploi fermé, état de santé. Là, on est juste à la lettre E.
6: Il y a 20 pages, quoi.
3: Juste à côté, lutter contre le racisme, là, c'est beaucoup plus épais. Débat et enjeux et controverses d'aujourd'hui. T'as ouvert au hasard le débat sur les lois mémorielles. Racisme colonial et néocolonial.
6: Voilà.
3: Et puis, il y a aussi cette revue dont il y a plusieurs numéros proposés, c'est Droits et Libertés.
6: C'est la revue de la LDH. Et donc, tous les mois, pour ceux qui sont abonnés, reçoivent cette revue, moi je la reçois. Là, vous avez l'état de droit.
3: Une fragilisation inquiétante.
6: Voilà, absolument. Là, c'est la lutte des femmes, mouvement féministe.
3: Police et démocratie.
6: Voilà, tension.
3: Tension.
6: Être jeune aujourd'hui. L'Union européenne, terrain d'action pour les droits, justice, efficacité, démocratie, démocratie et contre-pouvoir, et puis le social, quel état, voilà.
3: Puis de quoi adhérer
6: aussi ? Il y a un petit triptyque, là, c'est l'histoire de la Ligue. Les actions, l'indépendance, faire échec à l'extrême droite, c'est un combat que l'on mène depuis longtemps, le pouvoir de l'homme, liberté, égalité, il y a tout le passé, Dreyfus, on est connu. Mais beaucoup de personnes ne savent pas qui nous sommes. Et c'est important. Et ça aussi permet de justifier un peu notre nom, la Ligue des droits de l'homme. Pourquoi la Ligue des droits de l'homme ? Parce que 1898, donc il y a une histoire, il y a plein de choses, et c'est à nous à l'expliquer.
3: Et la LDH, c'est une vieille histoire qui nous ramène au millénaire dernier, 1898, l'affaire Dreyfus. Le capitaine Dreyfus est injustement accusé d'espionnage au service de l'Allemagne et ça va diviser la France en deux. On va parler des Dreyfusards, des anti-Dreyfusards. Il y a cette célèbre une, j'accuse, Zola. Voilà, ça va nous refaire un peu d'histoire, mais c'est bien de revenir là-dessus parce qu'il s'agit de combattre une injustice. Et la LDH, des injustices, elle en combat et elle en observe jusqu'à aujourd'hui. Mais d'abord, un petit peu d'histoire.
6: Oui, donc l'histoire, en effet, c'est l'affaire Dreyfus. Dreyfus accusé de trahison, donc sous fond d'antisémitisme. Et pour réouvrir le procès Dreyfus, c'était un collectif, et entre autres avec Zola, j'accuse, et plein d'intellectuels de l'époque. Et donc, ça a fini par que Dreyfus fut réhabilité. dans l'armée, il a retrouvé son grade, etc., etc. Après des souffrances, parce qu'il a été quand même
7: incarcéré sur l'île du diable et dans des conditions absolument épouvantables. Celui qui était le véritable auteur des fuites, etc., lui n'a pas vraiment été condamné ni persécuté par la justice. Hein.
6: Puis après, il faut pas de vagues, bien sûr. Quoi. Voilà. Donc c'est là où s'est créée la Ligue des droits de l'homme, avec beaucoup de problèmes aussi. Déjà à l'époque, il y avait des refus politiques, parce que bah oui, on dérange, bien sûr. Donc la première mission de la Ligue, c'était la défense du droit pénal. Ensuite, il y a eu la défense des droits sociaux, 1936, où la Ligue était très engagée. Et aujourd'hui, nous sommes généralistes pour la défense des droits fondamentaux principalement.
3: Les droits fondamentaux sont le droit à la vie, à la liberté et à la sécurité, le droit au respect de la vie privée et familiale, la liberté d'expression, la liberté de pensée, de conscience et de religion, le droit de vote et d'être candidat à des élections, le droit à un procès équitable dans les affaires civiles ou pénales, le droit de posséder des biens et d'en jouir pacifiquement.
6: Et puis aussi donc la lutte contre toute discrimination, quelle qu'elle soit. On ne fait pas de sélection, hein. On prend les problèmes les uns après les autres. On est toujours présent et puis on essaie de dénoncer et aussi de régler par la loi. La Ligue, c'est d'emmener les gens devant des tribunaux. Récemment, il y a eu une loi, une saisine qui a été faite à un ancien responsable de Frontex. On a même porté plainte contre Retailleau. Zemmour aussi, pour des propos qui étaient un peu déplacés. Donc c'est notre combat au quotidien. Et puis, bon, aujourd'hui, on a du grain à moudre, puisque, bah oui, l'état de droit est quand même bien attaqué par nos politiques actuelles. Enfin, il y a plein de choses qui ne vont pas, quoi. Voilà, donc on est toujours présent depuis 1898. La Ligue, c'est une vieille dame. Voilà.
7: Est-ce que vous avez débattu entre vous pour savoir si vous n'allez pas vous renommer Ligue des droits humains, par exemple ?
6: L'homme, c'est pas l'homme masculin. D'ailleurs, c'est sans distinction de sexe, de race, etc., etc. Voilà. Donc, c'est quand même bien précis. C'est très difficile, c'est très compliqué parce que, donc, 1898, on a un passé. Le terreau de la Ligue des droits de l'homme, c'est la Déclaration des droits de l'homme et du citoyen de 1789. C'est notre terreau. Donc, il y a des débats à chaque congrès, tous les deux ans. On en parle. Il y a des propositions, mais on ne change pas. Voilà, donc il y a à peu près 50% qui veulent changer, d'autres qui ne veulent pas. C'est un grand débat pour des raisons tout à fait respectables. On verrait plutôt le nom avec les droits humains. Ce qu'a fait d'ailleurs la Ligue des droits de l'homme belge et même la FIDH, qui est une émanation de la Ligue des droits de l'homme. Avant, c'était les droits de l'homme, Fédération internationale des droits de l'homme. Et ils ont changé, c'est la Fédération aujourd'hui des droits humains. Mais c'est plus récent, avant l'an 2000, et on n'a pas ce passé que nous avons à la Ligue des droits de l'homme. Et c'est difficile, même il y a un groupe de travail histoire à la Ligue, et ils sont pas la solution non plus. Quoi. Mais bon, comme disait Henri Leclerc, c'est
8: Maître
6: un...
8: Maître Henri Leclerc,
6: Maître Henri Leclerc, oui. Un avocat qui était baptisé l'avocat des gauchistes. Quelqu'un qui avait monté un cabinet d'avocats avec des copains de promotion. La consultation, c'était le prix d'un médecin généraliste. Et celui qui n'avait pas d'argent, ben, il ne payait pas. Voilà. Donc, c'est ce que Henri Leclerc disait. Bon, on a d'autres choses à faire que de se chamailler sur un nom. Aujourd'hui, on a beaucoup, beaucoup de travail, compte tenu de notre conjoncture politique de notre pays, quoi. Donc, il faut passer du temps ailleurs. Grosso modo, il y a 47% de personnes qui souhaitent changer de nom et 53% qui sont des personnes qui souhaitent ne pas changer de nom. Et moi, personnellement, je ne souhaite ne pas changer de nom.
7: Tu parlais du droit pénal, hein, puisqu'on est parti de l'affaire Dreyfus. D'ailleurs, beaucoup de gens de l'époque savaient que Dreyfus était tout à fait innocent, mais en fait, le grand problème, c'était qu'on critiquait l'armée. L'armée et la religion, même des accusateurs de Dreyfus qui savaient Dreyfus pertinemment innocent, dans une période de tension où on sentait que la guerre avec l'Allemagne pointait le bout de son nez, attaquer l'armée, finalement, certains pensaient que c'était attaquer la France. Enfin bon, il y avait tout ce truc-là.
6: C'est ça, tout à fait, absolument.
9: C'était il y a 100 ans, Dreyfus est mort depuis, mais je porte en chantant tout l'espoir de sa vie. Pour la mémoire des jours, puisqu'en son paradis, on sait depuis toujours qu'il n'a jamais trahi. Il n'a jamais trahi son cœur, ni son pays.
3: Dutheil a chanté l'affaire Dreyfus avant de poursuivre avec Didier de la Ligue des droits de l'homme.
7: À travers toute son histoire, la LDH a aussi beaucoup combattu auprès des syndicats, auprès de la CGT, donc il y a le droit du travail, il y a le droit à la santé.
6: La CGT, on a des liens forts. Quand il y a eu ces grandes revendications ouvrières, il y a des militants de CGT qui ont été incarcérés, même d'autres qui ont été condamnés pour crime, alors que c'était des gens qui n'avaient rien fait, sauf de faire du syndicalisme. Et on est intervenu pour que ces personnes soient libérées. Alors c'est beaucoup d'histoires, mais il y a des liens forts avec la CGT. Et aujourd'hui d'ailleurs, notre présidente Nathalie Théillot est très proche de Sophie Binet. Voilà.
7: Comment se finance la Ligue des droits de l'homme ?
6: Alors, principalement par les adhésions. Il y a aussi des legs, des dons. Et on a une subvention aussi de l'éducation nationale, puisque nous sommes agréés éducation nationale. Et après, on a aussi, avec la Massif, il y a des choses qui sont mises en place. On avait la compagnie de taxi G7, où les chauffeurs sont bien souvent des gens issus du Maghreb, où il y a des problèmes aussi. Donc là, on a quelques rémunérations. Au maximum, on veut être indépendant.
7: Voilà. Autonome et indépendant.
6: Voilà.
7: Il y avait des petits subsides probablement de l'État, mais alors j'ai entendu dire que Elisabeth Borne, trouvant que vous étiez un petit peu trop du côté des vilains éco-terroristes, vous ont dit que vous aviez basculé.
8: J'ai beaucoup de respect pour ce que la LDH a incarné. Je ne comprends plus certaines de ses prises de position. Cette incompréhension n'est pas nouvelle. Elle s'est fait jour dans ses ambiguïtés face à l'islamisme radical. Et elle s'est confortée depuis quelques mois. Et je rappelle que cette association a attaqué un arrêté interdisant le transport d'armes par destination à Sainte-Soline. Cette incompréhension est partagée par de nombreux acteurs associatifs. Et dans une lettre adressée hier au président de la Commission nationale consultative des droits de l'homme, le président de la LICRA a dénoncé les dérives et la défaillance de la Ligue des droits de l'homme.
10: Alors vous parlez de la Ligue des droits de l'homme, je ne connais pas les subventions données par l'État, mais effectivement je pense que ça mérite d'être regardé dans le cadre des actions qu'ils ont pu mener.
6: Alors on n'est pas du côté des vilains, on est du côté de la défense des droits. Alors si c'est d'être vilain parce qu'on défend les droits, notre société est partie dans des dérives qu'on peut imaginer. L'avenir n'est pas rose si c'est ça, et je pense que malheureusement c'est ça.
7: Il y a combien d'adhérents et d'adhérentes à la Ligue des droits de l'homme en France ? D'ailleurs, est-ce que c'est une organisation française, nationale, ou est-ce que ça rayonne ailleurs dans le monde ?
6: Alors, la Ligue des droits de l'homme, proprement dit, c'est une association nationale qui est composée d'environ 300 sections, 12 000 adhérents. Il y a section locale, personnellement je suis à la section de Saintes. Il y a ensuite les fédérations, les délégations régionales, donc je suis délégué Poitou-Charentes. Et puis ensuite on a le secrétariat national, le bureau national. Une section a une indépendance, on ne fait pas ce que l'on veut bien sûr, il y a un fil directeur, un chemin directeur sur le national, par rapport au national, mais on est quand même indépendant. C'est géré comme une association, donc il y a un bureau, il y a un président, un trésorier, un secrétaire. On a aussi un compte en banque, donc voilà, on est vraiment indépendant.
7: Est-ce que vous êtes affilié avec des organisations sœurs ailleurs dans le monde, voilà. Human Rights Watch ou...
6: Voilà, je voulais y venir. Donc on a c'est une émanation de la Ligue des droits de l'homme qui s'appelle la FIDH. Donc c'est sur les 5 continents, et on défend aussi le même travail, les droits de l'homme. Ce qui est quand même très complexe, parce que bon, on connaît un petit peu ce qui se passe sur des continents comme l'Afrique, hein, toute cette corruption et autres. Et bien sûr, on essaie d'emmener les gens au tribunal, pour des délits de guerre et autres, mais ça n'aboutit pas souvent, quoi. Alors il y a quand même des choses qui se précisent, mais c'est un gros travail et un long travail, quoi. C'est différent que ce qu'on peut faire ici en France, quoi.
7: Alors, quand tu parles de travail, et je voudrais en plus parler de rigueur, je voudrais faire part d'une expérience personnelle. Pendant le village de l'eau en 2024, il y a une manifestation du côté de Saint-Messant-l'École. Il était question d'aller manifester, poser des panneaux devant un site agro-industriel, un fabricant de semences. Il y a un arrêt à Saint-Messant-l'École et la gendarmerie suit le cortège. Il y avait une espèce de jeu de piste. Et à Saint-Messant-l'École, j'aperçois trois personnes habillées toutes en blanc. Il y avait une personne qui regardait, deux autres qui prenaient des notes. Avec ce même magnétophone, je vais vers les trois personnes qui sont en train de travailler. Et celle qui observait, tout de suite, me dit « Non, non, je ne peux pas discuter avec vous, je ne peux pas parler avec vous, parce que ça va corrompre notre protocole d'observation. Nous, on a une exigence de neutralité absolue. » Donc, je suis reparti bredouille, mais en même temps, en disant « Bon, c'est sérieux, la LDH. Quand ils sont en protocole d'observation, ils sont en protocole d'observation. »
6: Tout à fait, il y a une rigueur. Donc, il y a une charte de déontologie. Donc, où on doit la neutralité, on observe. On va peut-être revenir sur l'organisation des observatoires. C'est vrai que c'est très rigoureux, on est très attentif à ça. C'est ce qui permet aussi d'être crédible.
7: Vous êtes toujours habillé en blanc dans les manifestations et trucs comme ça, c'est comme ça qu'on vous repère.
6: Oui, oui, oui.
7: Et vous travaillez en trinôme, enfin, il y a deux personnes.
6: Alors, l'organisation. Sur le territoire national, il y a plus de 20 observatoires. Il y en a à Lille, à Strasbourg, Rennes, Angers, etc., etc. Toulouse, le premier, Toulouse. Ensuite, il y a eu Bordeaux, Paris, et puis ça s'est étendu dans tout le territoire, Marseille, etc. Ici, en Poitou-Charentes, il y avait Sainte-Soline 2022, le premier. Et on s'est dit, mais attends, c'est pas possible de voir ce qui se passe sur notre territoire. On va créer un observatoire. Donc on l'a créé en toute hâte, très rapidement. Ça a étonné tout le monde, d'ailleurs. Et le 13 mars 2023, on a officialisé, on a envoyé des recommandés au préfet de la région Poitou-Charentes, au procureur de la République, à tous les tribunaux. Donc c'est quelque chose d'officiel. Puis on était donc à Sainte-Soline. Moi-même, j'étais aussi à Sainte-Soline. On avait un stand en bout de cette place. Une vingtaine d'observateurs, je crois. Parce que c'était quand même notre baptême du feu. Alors, on a fait fort parce que c'était quand même le pire cause que, voilà, manifestation qu'on a pu connaître.
7: Vous avez un don pour être dans les événements historiques en même temps. Hein.
6: Bah, oui, non, mais quand il se passe des choses qui vont pas bien, bah, il faut être présent. C'est notre rôle hein, de répondre. On a reçu des courriers comme quoi on n'avait aucune légitimité, qu'on devait tempérer aux forces de l'ordre, etc., etc. Alors qu'on est reconnu comme la presse. Et c'est le Conseil d'État qui nous a reconnus. Alors après le Conseil d'État, comme ça a été un peu mouvementé avec Darmanin, oui, mais bon, voilà, bon, on est toujours reconnu. Voilà. Donc oui, l'organisation, c'est-à-dire que toutes les personnes qui observent ont fait une formation. Et le travail sur le terrain, c'est un groupe de trois personnes. Un qui oriente les observateurs sur le terrain, là où il faut aller ou pas, s'il y a du danger de faire un peu marche arrière et autres. Un autre qui note et l'autre qui documente.
7: C'est quoi la différence entre noter et documenter ?
6: Bah, noter, vous voyez quelque chose, donc c'est un minutier, vous expliquez rapidement ce qui se passe, et l'autre, la documentation, c'est soit une vidéo, soit des photos, des choses comme ça. Voilà, il faut que ça soit quand même complet. Alors des preuves, et puis aussi on en a besoin, parce que quand ces photos, ces vidéos sont revues, on s'aperçoit des fois de certaines choses, et même des fois on croit qu'il ne se passe rien, mais il se passe des choses. Donc, en renvoyant, on s'aperçoit d'une réalité qui n'est pas forcément vue sur le terrain. Et puis ensuite, il y a un rapport qui est mis en place, un travail des observateurs qui étaient sur le terrain. Alors ce rapport, bon, on le trouve sur le site de la Ligue, rapport Sainte-Soline 2023, fait dans les 600 pages, je crois, je ne me souviens plus. Enfin, il y a vraiment, ce qui a d'ailleurs énervé Darmanin. Mais au moins, nous, c'était des vérités. Que lui, pas vraiment. Là, il y a eu aussi un rapport, je ne sais pas si vous l'avez eu.
7: Empêcher l'accès à la bassine, quel qu'en soit le coût humain,
6: absolument,
7: c'est ça ?
6: C'est ça.
7: Parce que j'ai assisté donc à cette restitution, cette synthèse de rapport le 10 janvier dernier avec les parents de Serge et Mika, qui sont les deux personnes qui ont fait du coma après avoir été blessés par les gendarmes à Sainte-Soline le 25 mars 2023. Vous avez organisé avec ces familles une restitution, une synthèse le 10 janvier, donc c'était à Poitiers. On a été très impressionné par la rigueur. Il y avait notamment une jeune femme qui était là, qui détaillait des aspects de ce rapport, et c'était à la minute près. Vous êtes beaucoup penché sur le fait que des gendarmes ont empêché ou entravé l'accès des secours aux blessés.
6: C'était sous les ordres du préfet, quoi. Voilà.
7: Et alors, c'était minuté, 14h02, il se passe ça, 14h13...
6: Si l'on veut dénoncer des vérités, il faut être précis. Si on est dans le vague et autres, c'est plus crédible. Et puis, il y a des gens qui se chargeraient aussi de dire « Votre boulot, ça vaut rien, quoi. » Voilà. Alors, donc après, ces rapports sont diffusés sur le site de la Ligue, s'en va dans la presse. Des avocats aussi peuvent se servir pour défendre des gens qui ont des problèmes de justice. Le défenseur des droits aussi a ses rapports. Malheureusement, ça ralentit pas trop les violences des forces de l'ordre, quoi. D'ailleurs, dans beaucoup de sujets, on a les observatoires de la Ligue des droits de l'homme, on a Défenseurs des droits, on a beaucoup d'organisations qui font des rapports, mais ça n'inquiète pas trop les politiques, malheureusement. Ça ne les arrête pas.
7: Enfin, heureusement que ça existe, parce que alors, s'il n'y avait rien, là, ce serait la porte ouverte à toutes les fenêtres, et le discours validant le pseudo éco-terrorisme. En fait.
11: Il y a eu une grande partie des manifestants violents, encore une fois, qui s'en prenaient physiquement aux gendarmes, les blessant, s'en prenant par exemple à 5 véhicules de gendarmerie qui ont été détruits. Et je veux redire que cela relève de l'éco-terrorisme.
7: Quand même, depuis 1898, enfin, on sait que, et là on l'a encore évoqué, on sait que la Ligue des droits de l'homme, c'est sérieux. D'ailleurs, c'est ce qui a agacé Darmanin et Borne, c'est que vous seriez l'association des oiseaux du coin, effectivement, ça n'aurait pas de poids, mais quand c'est la LDH qui parle, c'est embêtant quand même.
6: Voilà. Alors, c'est vrai que, il y a quelques années, on était sur des réunions un petit peu l'entre-soi, et aujourd'hui, on est dehors, on est là, on s'active, et c'est crédible. On est reconnu, beaucoup de personnes sur des événements comme aujourd'hui, passe nous voir, ah oui, la Ligue, bonjour, c'est bien, etc., etc. Au village de l'eau, il y a 2 ans, c'était sympa parce qu'on était présents, et puis il y a des gens qui passaient et qui levaient le pouce comme ça, ouais, super, quoi. Voilà, s'il n'y avait pas grand-chose, pas beaucoup de mots, mais ça voulait dire ce que ça voulait dire. C'est une reconnaissance, quelque part, et ça fait plaisir.
7: On se sent protégé, en fait, quand vous êtes là, parce que vous avez les yeux et les oreilles, j'allais dire, du peuple.
6: Je ne sais pas si c'est une protection, mais c'est au moins retransmettre...
7: Ça, en tout cas, ça empêche l'impunité de la brutalité.
6: Calme un peu aussi, quand même. Ouais. Ça la calme un peu, ouais.
7: Je rebondis sur ce que tu disais à l'instant. Là, tu disais, oui, il y a quelque temps, on était dans un entre-soi et machin, là, et aujourd'hui, on sort plus. Est-ce que ça veut dire que notre société se brutalise, devient plus violente, qu'il y a plus de violence d'État qu'avant ?
6: J'ai jamais fait de comparatif, mais c'est sûr qu'il se passe des choses. Ce qui nous concerne là, aujourd'hui, l'eau, c'est pas un sujet qui était abordé. Ça se réglait quelque part. Quoi. Et là, quand on voit ce qui se passe, et puis en plus, l'eau, c'est quand même un bien commun, donc on doit aussi défendre, on doit prendre part à ce problème. On peut pas laisser passer ça. Alors, il faut savoir quand même qu'on a les forces de l'ordre en France, il y a un classement européen. Sur 27 pays, nous étions l'avant-dernier. Les plus violents étaient la Pologne. Oui. Oui. Oui. Et quand on observe un petit peu l'arsenal militaire, puisque les gendarmes sont principalement des militaires, c'est impressionnant les investissements qui ont été faits. Les investissements en armes pour les gendarmes, et puis après les espèces de blindés, enfin, où il y a tout un tas d'électronique, où ils peuvent nous filmer, etc. etc. quoi. Ouais. C'est des investissements, j'ai vu des prix passer, enfin, c'est colossal, quoi. Colossal.

On parlait tout à l'heure des droits fondamentaux avec Didier de l'ALDH. Il existe aussi un autre droit, le droit de retrait. Droit individuel reconnu aux agents publics afin de leur permettre de quitter leur poste s'ils estiment être confrontés à un danger grave et imminent pour leur vie ou leur santé, ou bien s'ils constatent une défectuosité des normes de sécurité au sein du service. Droit dont jouissent aussi les serviteurs de l'État, notamment les gens de police et de gendarmerie, qui ont le droit, voire le devoir moral et républicain, de ne pas exécuter des ordres iniques, illégaux, antidémocratiques et antirépublicains. On pensera par exemple à ces quelques rares policiers français qui manquèrent de zèle lors des rafles de juifs pendant la collaboration avec les nazis. On évoquera aussi le 17e régiment d'infanterie auquel, en 1907, sous Clémenceau, on donna l'ordre de tirer sur des vignerons du Languedoc. Mais au lieu de mater la révolte, ces soldats du 17e mirent la crosse en l'air et fraternisèrent avec les révoltés.

0: Gloire au 17e, chanson de Monteus en 1907. Même si c'est rare, et même si on peut toujours rêver, il arrive que des soldats, policiers, gendarmes ou CRS refusent d'exécuter des ordres iniques, illégaux, anti-républicains et mettent casque à terre. Cela a pu encore arriver récemment, mais si, mais ne comptez évidemment pas sur les médias dominants pour nous en informer. Ce 25 mars 2023 à Sainte-Soline, y a-t-il eu des refus d'obéir parmi les 3000 gendarmes armés jusqu'aux dents, chargés de mater férocement cette pacifique manifestation? On aura eu vent qu'après cette horreur inutile et anti-républicaine et anti-démocratique, des gendarmes ont fait des arrêts maladie. On m'a notamment rapporté qu'un jeune gendarme aurait été traumatisé après avoir exécuté l'ordre d'empêcher les secours d'arriver jusqu'à des blessés. Un bruit qui reste bien entendu à prouver. Quoi qu'il en soit, Sainte-Soline 2023, on continue à en parler avec Didier de la Ligue des Droits de l'Homme. Beaucoup de choses ont été dites et déduites, puis on n'a pas fini d'en tirer le bilan de cette répression policière de Sainte-Soline et des autres. Quand on étudie un peu notre histoire, quelques exemples. Quand les GMR, je crois, les gardes mobiles républicains, pendant les grandes grèves des mineurs, 47-48, les GMR tirent à balles réelles sur les grévistes.
1: C'est pas si vieux que ça. Voilà. C'est pas si vieux.
0: Le 17 octobre 61, il y a un massacre piloté par Maurice Papon, qui était un rouage de Vichy et qui était préfet de police à l'époque. Et il y a des centaines de Français d'origine nord-africaine qui sont jetés à la Seine, matraqués, assassinés. Bon, voilà. Ce qui s'est passé à Sainte-Soline n'est pas une bavure, n'est pas un accident. Peut-on parler d'une tradition des gouvernants français, qu'ils se prétendent de gauche ou qu'ils soient vraiment de droite? Parce que 47-48, le ministre Jules Moc était censé être socialiste.
1: Il y en a d'autres connus, si je ne dis pas de bêtises, Clémenceau, qui avait fait tirer sur la foule.
0: Clémenceau, le tigre.
1: Parce que les personnes faisaient grève.
0: Est-ce que c'est une tradition? Ouais, c'est pas précis?
1: Non.
0: Une habitude des gouvernants quand le peuple bronche, on envoie la troupe lui tirer dessus.
1: On le fait taire, tout à fait. Oui, ça a toujours été. Oui.
0: Sainte-Soline, c'est pas une bavure, c'est pas juste un relâchement de la discipline, c'est pas quelques zozos qui se sont fait plaisir.
1: Défenseur des droits, Claire Hédon, avant Sainte-Soline, quelques jours avant, avait fait un rappel de la déontologie du maintien de l'ordre. Donc elle savait ce qui allait se passer. Enfin, elle avait deviné ce qui allait se passer.
2: Voilà ce que le ministre de l'Intérieur de l'époque, Gérald Darmanin, prédisait la veille.
3: Nous verrons des images extrêmement dures. Parce que là aussi, il y a une très grande mobilisation de l'extrême gauche et une très grande mobilisation de ceux qui veulent s'en prendre et peut-être tuer des gendarmes, tuer des institutions.
1: Aujourd'hui, le maintien de l'ordre ne considère plus cette déontologie. Et il y a des révélations qui ont été faites par Mediapart et Libération.
0: Des caméras piétons des gendarmes.
1: Caméras piétons et puis tout ce qu'on pouvait entendre, voilà.
0: Avertissement aux personnes sensibles, attention, voici quelques extraits d'enregistrement des caméras piétons des gendarmes à Sainte-Soline, des propos violents et choquants.
4: Allez les gars, tir de GM2L, l'objectif des manifestants.
5: Non, intervient
6: J'ai entendu 10 ans de gendarmerie pour vivre sans.
7: Ça va être beau à voir ça, regarde-moi les poils.
8: Un vrai kiff.
9: Une GENL dans les couilles, ça fait dégager du monde.
10: Hein. Bah, on va les manger. Hein.
11: Bah oui, qu'on les tue.
12: Tendu.
13: T'en crèves 2-3, ça calme.
14: Ouais. Fils de pute, frappe de merde.
15: C'est un chien.
16: Bien joué. C'est bon ça.
17: J'ai cru que le mec allait jamais se relever.
18: Ah ouais, mais il a pris la...
17: Il a dû la prendre pleine gueule.
18: Ah, il a pris pleine tête. Hein.
17: Chef.

0: Une grenade tirée à l'horizontale peut se transformer en arme mortelle.
1: Ouais, entendu, j'ai F2L.
2: Allez, on baisse le bouquin, les gars, on baisse le bouquin, on les foutre là, allez. On tourne les gars.
3: Bien joué, celle-là, elle est belle, celle-là.
0: Ces tirs tendus ne sont pas des initiatives individuelles. Mediapart a pu voir et entendre des consignes de tirs tendus de la part de Gradé dans 9 escadrons sur 15.
4: Les gars, on s'en va ! On s'en va ! Maman, putain, mais qu'est-ce que vous attendez, bordel ?
5: On va faire des tirs tendus, putain !
6: Kevin, tirs tendus.
7: Ryan, ouais. Essaye de pécer un peu.
0: Un tir tendu vise deux manifestants abrités derrière une bouée en forme de tortue.
8: Il y a moyen de les shooter, là, ces fils de pute.
9: Hein, faut se les faire, hein.
10: Didier, de la Ligue des droits de l'homme.
11: Il y a une haine. Les forces de l'ordre, la police, si on reprend donc ce qui est notre terreau, le terreau de la République, la déclaration des droits de l'homme et du citoyen de 1789, il y a un article sur la police, et la police est là pour protéger le citoyen, pas pour l'agresser. Et aujourd'hui, les forces de l'ordre agressent le citoyen. Voilà.
12: C'est juste la différence qu'on fait entre forces de l'ordre et gardiens de la paix.
11: Ben voilà, absolument.
12: Et d'aucuns vont même, avec une certaine justesse d'ailleurs, jusqu'à parler de milices du capital, mais financées par l'argent public.
11: Tu peux le dire, mais après moi je réponds pas. Voilà. On n'est pas dans cette logique. Moi j'aime bien dire, la Ligue ne fait pas de politique. Si, on fait de la politique, bien sûr, mais on n'est pas une politique, comment dirais-je...
12: Politique hard.
11: Oui, c'est ça, voilà. Les seules consignes quand il y a des élections, c'est de lutter contre l'extrême droite. Et il y a des groupes de travail pour lutter contre l'extrême droite, etc. Après, les gens sont libres de voter pour qui ils veulent. Voilà. Mais on ne rentre pas dans cette logique.
12: Voilà. Je voudrais faire une deuxième observation personnelle. On a été nombreuses à être surprises par la débauche de violences policières et gendarmesques, en l'occurrence de Sainte-Soline, donc 25 mars 2023. Je te parlais d'histoire de France et même d'histoire récente, voire même très récente. Si j'évoque les prénoms de Naël, Zied, Bouna, et puis on va remonter un peu plus loin, Malik Houssekine. Et puis j'ai interviewé il n'y a pas très longtemps là, deux marcheuses de la Grande Marche de 1983 contre le racisme pour l'égalité, que les journalistes avaient qualifié à l'époque de marche des beurs. Si c'est parti de Lyon, des minguettes et tout ça, c'est parce qu'il y avait des assassinats commis par la police sur des personnes racisées. J'en arrive à ce truc de dire, cette violence, elle n'est pas nouvelle, mais... Je suis en train de me rendre compte que moi, homme blanc, quinquagénaire, vivant en centre-ville, middle class, d'un seul coup, je réalise que cette violence qui concerne les quartiers populaires, qui concerne les gilets jaunes, etc., d'un seul coup, elle peut aussi me concerner. Désormais, ces violences policières, c'est plus que pour les personnes racisées, c'est plus que pour les personnes issues des quartiers populaires, c'est pour tout le monde. Et c'est ça qu'on a pigé à Sainte-Soline aussi. Et ça fait une porte de compréhension vers ce qui se passe dans nos quartiers, mais vers ce qui se passe aussi en Kanaky ou ailleurs.
11: Oui, absolument. Oui.

0: ces manifestations, parce que c'était pro-Gaza. D'ailleurs, en manifestation, si on faisait, à un moment donné, ça s'est un peu calmé, mais si on se faisait prendre avec un drapeau palestinien, c'était une catastrophe, quoi.
1: Taxé d'antisémitisme ?
0: Je sais pas trop. C'est tellement aberrant que j'ai même pas cherché à comprendre. Voilà. Donc la Ligue a mis ce préfet au tribunal administratif. Donc l'arrêté préfectoral a été supprimé. Mais 10 fois, il a recommencé cet arrêté préfectoral, interdisant la manifestation. Alors là aussi, il y a quand même un problème, c'est-à-dire qu'il y a ce préfet, puis plein d'autres, qui sont condamnés par le tribunal administratif, mais ils recommencent, ils continuent. Il n'y a pas de punition, pour rien, il n'y a rien. Voilà, on dit non, c'est pas bien ce que vous avez fait, donc voilà, recommencez pas. Mais ils recommencent. Et qu'est-ce qu'il y a comme conséquence ? Aucune. C'est sûr qu'il y a des lois qui sont là pour respecter. Même on peut voir les condamnations quand on a là-bas ces personnes, il y a eu le procès il n'y a pas longtemps, des gilets jaunes qui ont été tabassés dans un fast-food. 7 ans après, il y a eu le procès.
1: C'est là où il y a le gradé qui dit à ses troupes « Matraquez-moi tout ça, faites-vous plaisir ».
0: Oui, oui.
2: Attention, la séquence qui suit est violente et choquante. 1er décembre 2018.
3: Des caméras de vidéosurveillance filment la charge de CRS à l'intérieur d'un fast-food à Paris. On y voit des manifestants violemment frappés au sol, à coups de matraque et à coups de pied. C'était au pic des manifestations des Gilets jaunes. Ce jour-là, cette jeune femme se trouvait à l'intérieur du restaurant avec son compagnon. En revoyant ces images, toujours le même traumatisme.
4: C'est le chaos, quoi. Il n'y a pas de sortez où on vous emmène, il n'y a pas de les mains en l'air, il n'y a aucune sommation.
3: La charge des CRS dure moins de 3 minutes. À 19h, l'intrusion de 50 manifestants. Les premiers forcent la porte du restaurant pour échapper au gaz lacrymogène, selon la police des polices. À l'intérieur, pas de pillage, ni même de dégradation ou de vol, à l'exception de cette bouteille d'eau utilisée par un manifestant pour se nettoyer les yeux. Au cours de l'enquête, les fonctionnaires se défendent. L'un d'eux évoque des gestes instinctifs pour faire accélérer le mouvement.
5: « On n'avait pas 50 000 solutions pour les évacuer », ajoute un autre.
3: Confrontés aux images, plusieurs reconnaissent des gestes déplacés.
6: « C'est beaucoup en termes de coups. » »«
7: C'était n'importe quoi. La honte de ma carrière. »
0: Le tribunal a classé l'affaire sans suite. Heureusement qu'il y a des familles qui, normalement, ont dû faire rouvrir le procès en partie civile. Mais sinon, hop, on classe et puis voilà. Aucune suite, il n'y a rien. Par contre, si un manifestant va se faire prendre parce qu'il a fait quelque chose qui ne va pas bien, répressé, alors là, il est jugé de suite et condamné de suite. On n'a pas une instruction. Et puis on a un système aussi qui ne va pas bien dans notre pays. C'est-à-dire qu'il y a l'IGPN pour les policiers, puis les gendarmes, enfin, ce qu'on appelait à une époque les boeufs-carottes, la police des polices. Et ce sont les corps de police et de gendarmerie qui font la police. Ça devrait être détaché. Il faut qu'il y ait une indépendance. Alors que là, non.
1: Oui, là, sur le Sainte-Soline, en fait, c'est des gendarmes qui ont fait une enquête sur des gendarmes.
0: Ah, voilà.
1: Et bizarrement, ils arrivent à rien du tout.
0: Il se passe rien.
1: Voilà. Tout est toujours utile. Des fois, les gens se découragent en disant « Oui, mais ça sert à rien. De toute façon, ils ont le pouvoir. Et puis, nous, on est juste bons à la fermer. » Oui. N'empêche, si on a eu accès et si Mediapart a pu diffuser les images des caméras piétons des gendarmes, oui, c'est bien parce que des familles des victimes ont porté plainte. Ben, parce que sinon, ces images auraient été détruites au bout d'un mois, je crois.
0: Oui, oui, un délai, tout à fait.
1: Et heureusement qu'il y a eu plainte parce que c'est ce qui fait que les images n'ont pas été détruites et ont pu être diffusées.
0: Absolument. Et puis les instructions aussi sont tellement longues qu'il y a en effet qu'il y a des témoignages, des images qui disparaissent, quoi, parce qu'au bout d'un temps, elles sont détruites et puis elles ne sont plus à l'instruction du dossier.
1: Voilà, si des fois on est un peu découragé, se dire que non, ça ne sert pas à rien.
0: Non, c'est un combat, c'est un travail de fourmi au quotidien, un combat du quotidien. Alors des fois, c'est un peu décevant parce qu'on croit qu'on avance et puis d'un seul coup, on se heurte à un mur. Il y a un mur solide, hein. Mais il faut continuer. Il ne faut pas oublier non plus que, avant la Révolution, les personnes étaient des sujets du roi, des seigneurs, etc. Et après la Révolution, ils sont passés citoyens. Et c'est un combat qui a permis ça. Sinon, on serait toujours dans les mêmes configurations. Et c'est un combat du quotidien, parce que l'être humain est ainsi fait qu'il faut toujours se battre. Il faut toujours se battre. Voilà, parce qu'il y a plein de choses, il y a la corruption, puis toutes ces richesses. On dit que la colonisation en France n'existe plus. Mais qu'est-ce que fait Bolloré en Afrique, si ce n'est pas la colonisation ? Et le pire, c'est que ce sont des gens qui apportent de la misère dans ces pays. Et donc, il y a des personnes qui viennent dans notre pays parce qu'ils veulent ne plus subir cette misère. Ils cherchent autre chose, un meilleur monde.

0: enfin on va dire Bolloré, on va continuer à faire dans la foulée, tant pis pour lui, c'est lui qui prend, mais il y en a d'autres. Ce sont des gens qui ont des chaînes de télévision, de radio, etc., et qui disent que tous les maux de notre société est dû aux migrants. Alors que c'est avec leur action de créer de la misère dans ces pays que bah, ces personnes fuient. Voilà.
1: Et la colonisation et le rapport colonial, mais il existe aussi sur le territoire national. Nos quartiers populaires sont des ghettos et que le système colonial perdure jusque sur notre territoire.
0: Oui.
1: Quand les personnes pas blanches bronchent un peu, elles se font Sainte-Solinet, si j'ose dire.
0: Oui. Et puis on peut voir dans notre pays, les droits fondamentaux ne sont pas respectés. Le droit au logement, le droit à l'instruction, etc. etc. Il y a quand même des choses qui se passent qui sont vraiment pas normales. Et il faut savoir quand même aujourd'hui, il doit... Alors ça, c'est des chiffres d'Emmaüs. Il manque 4 millions de logements. Donc ça veut dire qu'il y a des gens qui ont des logements insalubres, etc., etc., ou voire pas du tout de logements. Macron avait dit plus personne à la rue en 2017, enfin quand il a été élu.
1: Sarkozy ne l'avait pas dit non plus, lui aussi.
0: Oh, probablement, puis même peut-être avant. Et les chiffres ont doublé en quelques années. Voilà. Et on en est là, et c'est toujours, bien sûr, le plus défavorisé. Hein. Les personnes qui deviennent des personnes sans voix, qui ne sont plus écoutées, qui vivent quelque part à la marge, ce sont quand même des citoyens français, des personnes qui font partie de la République française, et on les laisse pour compte. Voilà, le RSA. Vous faites comment pour vivre avec le RSA ? Hein ? Il y a quand même, grosso modo, une population qui vit dans les centres urbains, grosso modo, c'est la moitié, et puis le reste, c'est dans le milieu rural. C'est pas évident quand un jeune veut passer son permis de conduire. Vous avez vu les prix des permis de conduire. Après, il faut acheter la voiture pour aller travailler, tout ça. Donc, voilà. Et si vous n'avez jamais travaillé, vous avez très très peu de secours, quoi. Alors, heureusement qu'il y a la vie associative qui permet de compenser un petit peu tout ça. Mais il n'est pas normal que la vie associative se substitue aux devoirs de l'État. Ça, c'est intolérable. Donc c'est un peu tous les combats qu'on mène et on essaie de faire pour le mieux, mais il y a tellement de sujets, et des sujets, il y en a de plus en plus. Il faudrait qu'il y ait un peu plus d'adhérents, un peu plus d'engagement.
1: Non, on va justement y venir aussi à comment on peut prêter main forte et peut-être rejoindre la Ligue des droits de l'homme. Est-ce que vous avez un instrument qui permet d'évaluer notre bien-être démocratique, nos droits ? Est-ce qu'on va plus mal qu'avant, ou est-ce que c'est juste qu'on est plus conscient de tous les maux de notre société ? Comment on va ?
0: Pas bien. Puisqu'il y a un manque de natalité, on a inversé les chiffres. C'est-à-dire qu'aujourd'hui, il y a plus de décès que de naissances. Alors peut-être qu'à une époque, ça allait peut-être mieux, parce qu'il y a eu la période de l'industrialisation, il y avait du boulot plus qu'il en fallait. Mais est-ce que c'était bien rémunéré ?
1: Et est-ce qu'on en est sorti en bonne santé aussi, hein ?
0: Puis en bonne santé aussi. Mais aujourd'hui, il y a quand même, je pense, une inquiétude dans là-bas. Puis aussi, je reviens sur ces médias qui montrent du doigt les migrants, qui sont le mal de la société. Alors que moi, je participe à des accueils de migrants et autres, c'est pas du tout ce que l'on dit. Et ça peut être même une richesse.
1: J'ai entendu sur France Inter, d'ailleurs, je crois que c'était un sociologue au journal de 13h il y a quelques temps. Écoutez, la France est en train de devenir un grand EHPAD. Pour faire les boulots que les anciens ne pourront plus faire, on a besoin de 200 000 paires de bras neufs tous les ans qui arrivent sur le territoire pour s'occuper de nos anciens dans les EHPAD, pour faire les boulots qui ne seront plus faits parce que soit les gens ne veulent plus les faire, soit parce qu'ils seront trop vieux pour les faire.
0: En Italie, qui est un pays d'extrême droite aujourd'hui, vont régulariser la situation de migrants parce qu'ils se sont aperçus qu'ils ont besoin. Mais nous, en France, on ne sait pas. Alors, le pire, c'est que en France, le pays des droits de l'homme, on n'est pas capable déjà d'accueillir ces personnes-là. Parce que ces personnes, ce sont des êtres humains. Et on doit l'accueil à un être humain. On doit le soin. Et un jour, j'avais eu quelques mots avec la sous-préfète de Sainte. Alors, je prenais l'exemple le long de la Manche, là, son garde, là. Ces pauvres gens qui dorment sous des bâches plastiques pour, en attendant de passer. Je lui ai dit que c'était honteux et que j'y mettrais même pas mon chien. Donc là, ça l'a fait un peu réagir. Et c'est inacceptable. Parce qu'avant tout, ce sont des personnes comme tout le monde. Et on doit le respect. Après, il y a des choix politiques. Bon, bien sûr. Mais il y a quand même des choses qui ne sont pas acceptables. Et je pense que la population française qui repousse les personnes migrantes sont souvent des personnes qui sont dans l'ignorance, qui connaissent pas. Ah, bien sûr, ils ont une culture différente, ils ont une religion différente, peut-être aussi. Mais avant tout, ce sont des êtres humains. Donc on leur doit le gîte et le couvert.
1: C'est aussi oublié, d'ailleurs, j'ai conscience que je suis un enfant d'immigré. Hein.
0: Moi, ma grand-mère s'appelait Saïd. Voilà, ouais. Moi, ma grand-mère, ça passait mieux parce que c'était des Coptes. Donc ils étaient blancs. Ils n'étaient pas frisés. Ils venaient d'Égypte. Okay. L'insertion était plus facile.
1: Gérald Moussa Darmanin, Bardella, ça fait pas très gaulois non plus.
0: Hein. Ah oui, Bardella, oui, en effet. Oui. J'ai entendu parler.
1: Didier, qu'est-ce qu'on peut faire pour donner un coup de main à la Ligue des droits de l'homme? Est-ce qu'on peut vous filer des sous? Est-ce qu'on peut se former pour devenir observatrice dans des équipes?
0: Oui, déjà, bon, donner des sous. Oui, parce qu'il y a des dons, des legs, etc. etc. Après, bah, c'est d'adhérer.
1: C'est des sous qui sont bien employés, parce que par exemple, pour se rendre sur une manifestation, bah, y a des frais d'essence, il y a des... enfin, ce genre de trucs. Enfin,
0: il y a aussi un fonctionnement, parce que bah, le national, y a quelques salariés, il n'y en a pas énormément, il n'y en a pas assez d'ailleurs, vu la tâche, il n'y en a pas assez. Mais aujourd'hui, bah, y a quelques personnes, ils doivent être trois, je crois, je ne sais plus trop, qui s'occupent de la communication, parce que nous sommes dans une époque de réseaux sociaux, et les réseaux sociaux, bah, faut alimenter, hein, et de suite, rapidement. Donc on a besoin d'argent, bien sûr, il y a un local aussi. Bon, au niveau local, il y a des sections qui n'ont pas de locaux. À Sainte, on a la chance d'avoir un local, mais bien souvent, on bénéficie des locaux qui sont mis à la disposition dans les municipalités. Dès que c'est reconnu une association locale, hop, et comme les sections sont reconnues comme une association locale, alors c'est le national. Et voilà. Après, qu'est-ce qu'on peut faire? Bah oui, d'être militant. Donc, par contre, là, il faut être adhérent. Donc, il y a une grille des cotisations. La défense des droits en manifestation, il y a une formation, absolument. Après, vous êtes rattaché à un groupe, alors soit bah, l'Observatoire de Toulouse, enfin, en fonction de votre situation géographique. Bon, nous, on préfère que ce soit en Poitou-Charentes, bien sûr. Alors, nous sommes le seul observatoire régional. Bien souvent, ce sont des sections. Et donc là, on représente toutes les sections du Poitou-Charentes. Puis il y a plein d'engagements, de luttes, de combats. Enfin, alors il y a des groupes de travail aussi, c'est à la Ligue, bah, l'extrême droite, les prisons. Enfin, il y a plein de choses. Hein, c'est...
1: Oui, il n'y a pas besoin d'avoir de compétences ou de diplômes non, particuliers.
0: J'en ai pas. Je viens d'ailleurs. C'est ce qu'on appelle les métiers d'art. Mais après, il faut avoir une passion pour ça. Moi, j'ai toujours été attiré par la Ligue. Bon, après, enfin, ça fait plus de 10 ans que je suis à la Ligue. Mais professionnellement, bon, ça m'était difficile de militer. Mais après, bah, vous poussez la porte. Du moment où vous n'êtes pas d'extrême droite, il n'y a pas de problème.
1: Merci beaucoup pour cet échange.
0: Ah ben, oui, oui, oui.
1: Puis maintenant, je sais, quand j'irai dans une manifestation et que je vois trois personnes en blanc en train de prendre des notes, je n'irai pas les déranger avec un micro.
0: Non. C'est pas que tu seras malvenu, mais voilà, il y a une charte de déontologie et c'est la neutralité. Donc, ils vont pas te dire ce qu'ils font là. Voilà. Comme à Sainte-Soline. Bon, après, quand il y a vraiment des blessés graves, comme ce qui s'est passé, bon, là, ils peuvent intervenir. Mais sinon, quand ils voient quelqu'un, bon, sauf il est en train d'agoniser à terre, mais ils ne prennent pas part à... Ils observent. Voilà. Et c'est le seul moyen, en étant neutre, d'être crédible et d'être indépendant.
1: Parce donc maintenant, je sais.
0: Il y a quand même aussi des provocations de journalistes qui ne nous aiment pas.
2: Ah bon?
0: Oui.
1: Crime de lèse-journaliste, parce que vous observez vous aussi.
0: Jules qui est observateur.
1: Bonjour Jules. Oui. J'apprends avec stupéfaction, mais qui croyait que la presse et les médias étaient les garants de notre démocratie. J'entends que les journalistes vous aiment pas des fois.
0: Ce qu'il faut savoir, c'est qui paye l'encre. Donc Jules a eu une expérience, ils ont rencontré des gens de la presse.
3: Bonjour. On a une différence avec la presse, c'est que nous ne travaillons pour personne. Pour l'intérêt général, bien évidemment. Mais on n'a pas de carte de presse. Une carte de presse qui signifie de travailler pour un journal. Et après, le journal est d'une orientation...
1: Donc si le journal en question appartient à quelqu'un qui vend du béton, des centrales nucléaires ou des armes, par exemple, ce ne sera pas exactement le même discours. Quoi.
3: Chaque journal a sa ligne éditoriale. Nous, on est sur de l'objectivité, surtout sur des faits, enfin sur quelque chose de factuel. C'est pour ça qu'on édite un minutier, heure par heure ou minute par minute, parce que des fois, dans une heure, il peut se passer plein de choses. Il y a un rapport qui est fait et il n'y a pas de jugement. Pas de parti pris. C'est vraiment tout le travail d'objectivité de l'observateur ou de l'observatrice. Moi, depuis que je suis observateur, donc moi j'ai commencé en 2024, pour le village de Lourdes, en 2024, à côté de Mel. Ça a été ma première expérience en tant qu'observateur, très très différent de ce qui s'est passé en 2023. Voilà, c'était quand même très différent.
1: Oui, j'ai vu trois personnes à Saint-Messant-l'École. Je crois qu'il y avait une manifestation dans les champs et trois personnes à Saint-Messant-l'École qui étaient là. Ce que je disais à Didier, je suis allé vers ces trois personnes en blanc avec mon magnétophone et on m'a dit non, on est en observation, ça, on a un protocole rigoureux, on ne parle à personne par souci de neutralité.
3: Oui. Après, le statut d'observateur n'est pas réservé qu'à la LDH. Nous, c'est parce que la LDH a créé un observatoire, mais n'importe qui peut prétendre au statut d'observateur. Personne lambda, je veux dire, sans. Voilà. Ça peut être un organisme syndical, ça peut être d'autres organisations, par exemple Amnesty International, qui en a eu, ou qui en a. En 2024, c'était beaucoup d'observations sur les points de contrôle. De toute façon, il y a un rapport, qui est d'ailleurs un excellent rapport, qu'on a tous coécrit, on a tous amené notre petite pierre à l'édifice pour l'édition de ce rapport, qui est disponible sur notre site internet. Le maintien d'ordre était très différent. On sent qu'il y a une leçon. Ce qui s'est passé en 2023, il ne fallait pas qu'il refasse en 2024. Quoi. Je sais qu'il y avait des champs qui étaient réquisitionnés pour que les hélicoptères puissent atterrir au cas où il y aurait besoin d'évacuer des blessés, ce qu'il n'y avait pas en 2023. Il y a eu un peu de préparation du côté des forces de l'ordre, enfin des pouvoirs publics plutôt.
1: La manifestation là dont je te parle, où on est passé par Saint-Messe en l'école, il s'agissait d'aller poser des panneaux, d'après ce qu'on a compris après, devant un site agro-industriel. Des gendarmes ont tiré des grenades lacrymogènes qui ont mis le feu à un champ. 3000 personnes à avancer et à échapper à un mur de flammes qui avançait vers nous.
3: J'y étais ce jour-là et puis oui, c'est vrai que c'était très impressionnant. Pourtant, je suis du monde agricole, mais j'ai jamais vu une chaume de paille brûler. Pourtant, c'était une pratique avant, maintenant c'est interdit. Mais oui, c'est vrai que c'était très impressionnant. C'est vraiment très très rapide. En plus, il faisait très chaud ce jour-là, je me souviens.
2: Oui, c'était canicule. Il y avait de la paille au sol.
3: Bien sûr, ouais, donc oui. Quasiment dans les minutes qu'on suivit du coup le départ de ce feu-là, je sais qu'il y a eu des posts sur les réseaux, pas forcément de médias, mais je sais que de plein de personnes disaient comme quoi il y a eu un incendie. Et la préfète s'est empressée tout de suite d'ailleurs de démentir tout de suite que non, c'était pas du tout les manifestants, c'était les forces de l'ordre qui avaient procédé à ce tir et qui a mis le feu. Quoi.
1: Et ça, la LDH a observé.
3: Totalement, il y avait ce jour-là, on était deux équipes. Donc il y avait une équipe en début de cortège et une équipe en fin de cortège. La manifestation s'est arrêtée suite à ce feu. Le champ a été évacué, enfin du coup tout le monde est parti. On se retrouvait dans une autre parcelle. Mais du coup les organisateurs, je me souviens, avaient dit comme quoi il valait mieux se disperser.
1: Heureusement qu'il y avait cet organisme indépendant qui est la Ligue des droits de l'homme pour observer cet événement et d'autres. Merci à vous d'être là.
3: Il n'y a pas de quoi, avec grand plaisir.
4: Et voilà les amis, c'est ici la fin de cette conversation avec Julien et Didier de la Ligue des droits de l'homme, à laquelle vous pouvez adhérer et participer. Et bien entendu, vous pouvez consulter les documents et rapports de la LDH sur son site. Tapez juste LDH. Vous pouvez aussi télécharger cette émission via notre site, polemixetlavoixoff.com, avant qu'on ne se retrouve sur votre radio encore libre préférée. Mais pour combien de temps? Et d'ailleurs, au passage, et à ce sujet, les amis, êtes-vous bien inscrites et inscrits sur les listes électorales? Car il est bien évident que si un gouvernement fasciste sort des urnes en 2027, ce sera la fin de nos libertés, et notamment celle d'avoir des médias indépendants comme votre radio associative chérie. Alors, ce n'est qu'un combat. Continuons le début. Salut!
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1: Allons dans le Doubs, histoire de découvrir Radio Bip avec Emma et Dominique. Salut à toutes les deux.
2: Salut.
3: Allô.
1: Est-ce que vous pouvez nous faire l'histoire de cette radio?
2: Alors Radio Bip, c'est 1977, donc Radio Pirate. C'était une bande de copains qui avaient décidé de faire partager leurs idées, leurs réflexions sur les droits humains. Ils allaient courir dans les collines de notre ville de Besançon avec un émetteur et les forces de police aux trousses. Et 81, la radio s'est libérée. Mais à l'époque, il faut quand même que je le dise, ça s'appelait pas Radio Bip encore, ça s'appelait Radio 25. Et c'est devenu Radio Bip en 1981 avec l'arrivée de Mitterrand au pouvoir. Voilà, donc c'est une très très longue histoire Radio Bip. Ça dure depuis plus de 40 ans.
1: Est-ce qu'il y a une problématique particulière dans le Doubs, à Besançon?
2: Ben oui, il y a quand même. C'est une ville de lutte. C'est une ville qui a accueilli plusieurs faits marquants, notamment dans l'autogestion au niveau des ouvriers. Alors on a deux grandes luttes, celle de la Rodia et puis aussi celle des LIP. Les LIP, c'était des ouvriers qui fabriquaient des montres et qui ont décidé de reprendre un petit peu le pouvoir sur leur métier, sur leur façon de travailler. D'ailleurs, en fait, le 50e anniversaire de cette lutte. Et donc voilà, je pense que oui, il y a vraiment un terreau sur cette ville.
3: C'est la radio qui a accueilli le plus de monde, j'imagine. À l'époque, hein, les jeunes, ils passaient par cette radio pour s'amuser, pour parler dans le micro, mais aussi pour faire la fête. Vu sa configuration, il y a un espace assez grand, donc pas mal de choses sont passées ici dans les années 80, et petit à petit, ça s'est réduit, évidemment aussi avec les normes de sécurité et la possibilité d'accueillir autant de gens, etc. Mais en tout cas, de ce côté-là, c'est une radio qui reste dans la mémoire collective pour aussi ses coups de gueule, ses luttes. Elle a donné la parole à ceux qui ne l'avaient pas de façon globale. Donc entre 77 jusqu'à 81, ça a été une catastrophe. Les gens, ils étaient poursuivis, il y avait des gardes à vue, enfin, c'était une autre chanson. Après 81, évidemment, tout a changé et puis les choses sont calmées. La radio n'a pas vraiment eu des situations difficiles. C'est que maintenant, dans les années 2023, que les choses se compliquent. Mais disons que jusqu'à là, ça allait, hein, très honnêtement.
1: Qu'est-ce qui se passe en 2023?
3: Ça commence avec 2018-19, les Gilets jaunes. On donne la parole à tout le monde, comme d'habitude. Grosse couverture aussi, puisque notre média est devenu un média multicanal. Donc, il y a un canal vidéo maintenant qui s'appelle Média 25, un petit clin d'œil à Radio 25. Bon, la radio s'est vue, son audimat a augmenté de façon assez importante. Donc maintenant, elle compte dans le paysage médiatique, avec aussi sa rédaction de journalistes. Et c'est peut-être ça qui a rendu les choses un peu compliquées. Des collaborateurs de Radio Bip sont maintenant poursuivis pour avoir, par exemple, couvert une manifestation à la gare. Et il vient d'être condamné pour avoir fait son travail de journaliste. Évidemment, l'ensemble des syndicats des journalistes et puis du métier ont réagi. Cependant, c'est une des attaques que notre média subit dans une série d'attaques aussi de l'extrême droite avec des tags. Notre rédaction a été volée, un vol par effraction, l'ensemble des caméras ont été volées, etc. Donc on subit depuis ces dernières années quand même une situation assez complexe, en lien avec notre évolution aussi éditoriale et surtout un nombre de visibilité.
1: Est-ce que vous pouvez justement nous la détailler un peu, votre ligne éditoriale actuelle, et puis musicalement aussi?
2: Alors, la ligne éditoriale, elle n'a pas varié depuis 1977, c'est les droits humains. Voilà. Aussi simple que ça. Et la couleur musicale, alors c'est une radio qui est restée quand même très rock, mais on essaye de faire entendre des choses qu'on n'entend pas forcément ailleurs. Il y a aussi du local. C'est vraiment ça le mot d'ordre, c'est de rester sur la même ligne que nos prédécesseurs, qu'on essaye de rendre fiers avec le travail d'aujourd'hui. On fait aussi de l'éducation aux médias, on accueille, je pense comme dans beaucoup de radios aujourd'hui, des enfants, des classes. On forme aussi des jeunes adolescents et puis des jeunes adultes sur les fake news. Voilà. On a une émission qui existe depuis le début, qui s'appelle Graffiti sur les murs du silence. C'est tous les jeudis soirs à 18h30. Et c'est une revue de presse commentée avec des journaux qu'on n'a pas forcément l'habitude de lire. Il y a du média critique, il y a Politis, il y a Le Canard aussi. Enfin voilà, tous ces articles donnent lieu à une revue de presse commentée. Alors on a aussi Les Colères du Vendredi, qui avant était le mercredi, au tout début de l'antenne, il y a je crois, 30 ans, hein, c'est ça?
3: Ça s'appelait Les Collets du mercredi.
2: Oui, parce que c'était une bande de profs, donc oui, c'est ça. Et c'est Jean-Paul, qui est seul au micro, alors il est debout, et on entend son journal qu'il tourne. Il commente aussi l'actualité. C'est une émission d'une heure et demie, et il tient le crachoir plutôt bien. Et elle est là depuis le début.
3: C'est moi qui va reprendre là. L'édition Info, qui est journalière, et donc qui reprend l'ensemble des informations de la ville. Mais on reste local, mais on a une couverture assez large, ça dépend des événements. C'est ça qui est un peu spécifique à notre média. On fait un double journal, c'est-à-dire qu'on le fait en audio sur les ondes FM, sur 96.9, à Besançon, et puis évidemment sur la vidéo, donc sur Média25, M25.fr, ou bien sur les réseaux, en vidéo. C'est ça aussi la difficulté, de faire des reportages qui soient audibles. Donc on ne peut pas utiliser n'importe quelle image pour un tel reportage qui soit audible et visible. Donc il y a une difficulté technique là-dessus, mais on a réussi à trouver toujours des parades. Et ensuite, évidemment, on a toutes sortes d'interventions par rapport aux manifestations. Parfois, ça, c'est des événements un peu spéciaux où on transmet en direct, donc parfois multicam. On va sur le terrain et puis à plusieurs personnes, on arrive à faire une transmission assez cohérente des événements. Je ne parle pas des conférences et de l'ensemble des événements qui sont devenu un réflexe de nous appeler pour couvrir tous ces événements qui ne sont pas couverts par les grands médias. Et puis, donc, on transmet aussi sur les ondes. C'est-à-dire qu'à aucun moment, la radio n'est de laisser. On avance ensemble, voilà, à peu près. On fait aussi des enquêtes. Ça nous est arrivé de faire des enquêtes sur, par exemple, la mort d'un jeune qui est mort dans une situation de trouble. Et puis, sa famille complètement désespérée de ne pas comprendre ce qui s'était passé. Donc, suite à ça, même un de nos collègues s'est retrouvé avec un procès en diffamation. Alors, il a été débouté par le tribunal, mais vous voyez, c'est les procès bâillons, on appelle ça, qui sont habituels hein, pour les journalistes, Mediapart et compagnie, mais on ne s'attendait pas à ce que ça arrive aux médias plus petits comme le nôtre. Bon, bref, ce n'est pas grave, donc on se défend. Et puis, de l'autre côté, on continue à faire aussi des documentaires vidéo et radiophoniques. Donc, c'est un autre axe sur lequel nous avons développé notre activité. Et là, on a quand même des documentaires en cours de réalisation, comme par exemple un documentaire sur l'Ukraine. On a fait deux missions en Ukraine. Sixième jour de guerre, on était sur place. Et ensuite, on est resté un mois. Et ensuite, deuxième mission, octobre-novembre 2022. Et donc, on est en train de clôturer la réalisation du documentaire, qui sera un documentaire audio et vidéo. Et il y a un autre documentaire, il faut que je dois le dire, qui s'appelle « Être humain », qui parle de la situation des migrants, donc des personnes exilées. Et donc, on essaie d'attirer l'attention sur la situation des personnes exilées et de faire aussi contrebalancer avec toutes les insultes et toute l'humiliation que ces personnes subissent H24 sur les plateaux télé. Donc notre mission, c'est aussi de montrer l'être humain qui est derrière. Et évidemment, il y a plein d'autres choses, mais le temps est trop court pour les détailler. Mais en tout cas, voilà, il y a beaucoup de choses qui fourmillent dans ces médias.
1: Combien de salariés et combien de bénévoles pour faire tourner Radio Bip?
2: Deux salariés, donc deux journalistes professionnels. Là, en ce moment, on a quelqu'un qui est en service civique. On a eu aussi une personne contrat de professionnalisation, voilà, en école de journalisme, et la moitié du temps chez nous. Et des pigistes aussi. Et on est, alors actuellement, une soixantaine de bénévoles. Voilà, mais ça aussi, selon les années, selon les envies.
1: Et si on ne connaît pas Besançon, qu'est-ce que vous nous diriez de votre zone de diffusion?
3: Besançon, c'est à 250 000 personnes, à peu près. Ça couvre aussi, quand même, les alentours. Parfois, les ondes portent un peu plus loin. Ça dépend de la météo.
2: Du relief.
3: Voilà, et du relief.
1: On va terminer avec les éléments de com.
2: Donc Radio Bip, c'est 96.9 FM. C'est aussi sur le DAB+, c'est radiobip.fr sur le net. Emma, tu peux m'aider pour la suite, pour les réseaux ?
3: Elle a parlé de Radio Bip, mais il y a Média 25 aussi, le canal vidéo, qui transmet en direct. Média25.fr pour le site internet donc, du direct de vidéo. Facebook, cherchez Radio Bip, évidemment, et puis Média 25 sur Twitter Bip, évidemment.

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1: Et bonjour à toutes et à tous, vous êtes bien à l'écoute de Radio Larzac et vous avez bien raison, il est l'heure de retrouver notre agenda. Pas d'agenda hier, c'était lundi, et ouais, férié, nous aussi on a le droit de souffler un petit peu. Et cet agenda de milieu de semaine vous est présenté à deux voix, puisque Clara, tu n'es pas toute seule en studio.
2: Et non, je suis avec notre nouveau stagiaire Ronan, salut.
3: Bonjour.
2: Et Timéo qui est
1: en observation, il ne va pas parler encore aujourd'hui.
2: Voilà, vous l'entendrez bientôt peut-être.
1: Yes, eh ben allez, c'est parti.

les élèves de première spécialité théâtre du lycée Jean Vigo de Millau présentent leur spectacle de fin d'année au théâtre de la Maison du Peuple. Au programme, beaucoup de bruit pour rien. La célèbre comédie de William Shakespeare, revisitée par une classe qui a travaillé toute l'année à cette création. La pièce explore les multiples facettes de l'amour, entre jeu et sincérité, désir de rencontre et méfiance des apparences. Pour enrichir le propos, des textes contemporains viendront compléter l'œuvre shakespearienne, interrogeant la réalité des relations amoureuses d'aujourd'hui. Le spectacle est mis en scène par Sarah Carlini et Kevin Perez, artistes associés à l'enseignement du théâtre au lycée, avec Caroline Brizard, professeure de lettres et de théâtre. C'est ce mardi 26 mai à 20h30 au théâtre de la Maison du Peuple.

Êtes-vous prêt à venir échanger sur cette improbable question? Le futur sera-t-il délirant? Un ciné philo animé par Pierre Gauzet autour du film Junk World a lieu ce mercredi dans un futur lointain. Une équipe d'humains, clones et cyborgs explore un empire robotique souterrain, mais tombe dans une embuscade de cyborgs rebelles. Un voyage dans le temps et les différentes dimensions. Pour participer à ce cinéphilo, rendez-vous ce mercredi 27 mai à partir de 20h au cinéma de Millau.

L'association Croque la vie organise une première rencontre pour parler du cancer autrement et dédramatisé. Pour ce faire, une patiente viendra raconter son vécu et il y aura également la présence de Isabelle Gaël, psychothérapeute. Ça se passe ce mercredi 27 mai à 19h à l'espace Silex du Créa.

venez assister à une conférence qui s'appelle « Millau et la couronne d'Aragon ». Cette conférence s'attachera à présenter le contexte de l'apparition des armes de la ville d'Millau dès la fin du XIIe siècle, alors que le roi d'Aragon domine le territoire. Conférence de Françoise Gallet, directrice des archives et du patrimoine, docteur en histoire de l'art et archéologie. Pour y participer, rendez-vous ce mercredi 27 mai à 18h30, salle René Rieu à Millau.

les jardins du Cheyran et les secours catholiques. 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

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En partenariat avec Sprocket, maximum 5 places par session, pensez à réserver à l'adresse collectif snooze, snooz@gmail.com. Rendez-vous ce mercredi 27 mai à partir de 16h au local de l'assaut. Et de 18h30 à 19h30, rendez-vous chez Sprocket pour partir en balade avec vos vélos tout beaux.

Balade accompagnée avec l'escapade Saint-Jean-Jantaise, une rando courte et accessible à tous qui nous mènera à Notre-Dame de la Sentinelle, qui domine Saint-Jean-du-Bruel. Nous pourrons admirer le paysage et notamment la vallée de la Dourbie et ses veines, et comprendre le paysage grâce aux deux tables d'orientation aménagées là-haut. Départ ce mercredi 27 mai, place de la Borie à Saint-Jean-du-Bruel à 17h.

venez assister à une conférence sur le changement climatique en cours et ses enjeux, par Jean-Yves Bou, professeur d'histoire géographie et de géopolitique au lycée Jean Vigo de Millau. Au fil de cette conférence, appuyée sur un diaporama, les questions suivantes seront abordées. En quoi consiste le changement climatique en cours? Sur quelle base scientifique est-il documenté? Quelles sont déjà les conséquences et quelles seront-elles possiblement dans un futur proche et lointain à l'échelle globale et au niveau régional? Quelles en sont des causes et des responsabilités? Enfin, plein de questions sur ce sujet vaste et important. Un temps d'échange et de débat suivra cette présentation. Rendez-vous ce jeudi 28 mai à 20h à la salle de conférence du CREA à Millau.

la municipalité, l'office de tourisme et le foyer de vie, les Paredoux, inaugurent une toute nouvelle mosaïque, le bureau des écoliers. Derrière ce projet touristique et patrimonial se cache une aventure sociale. Depuis quelques années, ce sont les adultes en situation d'handicap du foyer qui façonnent toute la signalétique et les tables d'orientation du village. En devenant ainsi créateurs du patrimoine, ils s'imposent comme des citoyens actifs, fiers d'offrir quelque chose de durable aux habitants et aux randonneurs du GR. Rendez-vous ce jeudi 28 mai à 14h devant le foyer de vie Les Paredoux, au Truel, pour le départ de la marche collective vers le site d'inauguration.

En amont de l'épreuve de grand oral du baccalauréat qui approche à grands pas, les élèves de terminale de la spécialité histoire, géographie, sciences politiques volontaires présenteront leurs travaux en cours de deux après-midi de conférences ouvertes au public. Le prochain rendez-vous est fixé au jeudi 28 mai, la MJC de Millau à 15h30.

0: Et Youblaboum, c'est ainsi que se termine cet agenda de milieu de semaine. Merci beaucoup à vous deux, Clara et Ronan.
1: Eh bien, avec grand plaisir. Merci aux auditeurs. Et merci à toi.
0: Yes, et on se retrouve fin de semaine, vendredi, samedi, pour l'agenda du week-end.
1: À très bientôt, portez-vous bien, bisous.
0: D'ici là, bonne écoute. À bientôt, bisous.

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1: Si vous êtes un auditeur ou une auditrice fidèle de Radio Larzac, vous avez l'habitude d'entendre les mercredis ou dimanches à 9h l'émission Polémiques et la voix off de notre ami JBD. Il nous a transmis un mini-reportage relatif au harcèlement judiciaire dont est victime Julien Leguet, co-porte-parole de l'association Bassine Non Merci, accusé de diffamation pour avoir qualifié d'assassine la préfète Dubé qui commandait la répression sauvage du 25 mars 2023 à Sainte-Soline. Ce mercredi 27 mai, Julien Leguet comparaît au tribunal de Poitiers pour une énième audition. Par solidarité, nous avons trouvé important de diffuser ce mini-reportage justement ce mercredi 27. Vous y entendrez JBD rappeler le contexte judiciaire, puis une interview de Julien Leguet réalisée le 21 mai dernier à la sortie du tribunal de Paris lors d'une précédente audition. Nous vous souhaitons une bonne écoute.
2: Salut les amis, c'est JBD de Polémiques et la voix off.com pour un flash spécial actualité judiciaire de Bassine Non Merci. Si vous écoutez régulièrement l'émission, vous savez que Julien Leguet, l'un des co-porte-parole de Bassine Non Merci, est depuis des mois pris dans un marathon judiciaire, une accumulation de procédures bâillons. Julien est notamment et injustement accusé d'être un leader du mouvement anti-méga Bassine, alors qu'il n'en est que l'un des co-porte-parole. Et ce jeudi 21 mai 2026, Julien était convoqué à une audience au tribunal de Paris, devant la 17e chambre, spécialisée notamment dans les affaires de diffamation. En effet, après la boucherie du 25 mars 2023 de Sainte-Soline, alors que deux manifestants étaient entre la vie et la mort, Julien a qualifié d'assassine la préfète Dubé qui pilotait alors cette répression féroce et sauvage. Préfète qui obéissait bien entendu aux ordres du ministre de l'Intérieur de l'époque, Gérald Darmanin. On retrouve donc Julien à la sortie de cette énième audience.
3: Bah déjà, ça a été assez long, c'est un gros tribunal et il y a eu plein d'affaires avant et juste des arrangements d'agenda entre avocats. Quoi. C'était assez lunaire. Je me dis, qu'est-ce qu'ils font qu'ils ne sont pas un Google Doc, Google Agenda. Des trucs assez lunaires aussi parce que c'était un peu le show business qui était là. Dans les noms que j'ai entendus sur les affaires en amont, il y avait Anthony Delon et par rapport à des affaires, par rapport à des déclarations vis-à-vis de son père. Il y avait Anne Hidalgo, enfin voilà, il y avait un côté un peu VIP, quoi.
4: Oui, parce que cette chambre, là, la 17e, là, elle est spécialisée dans la diffamation.
3: Diffamation et tout ce qui est droit de la presse, ouais. Ouais, absolument.
4: On rappelle ton grand crime, hein, tu as osé dire que la préfète Dubé est une préfète assassine. Ouais. C'est celle qui a piloté, hein, on le rappelle, la répression policière de Sainte-Soline. Mais c'est comme ça. Tu l'as dit, au-delà de sa personne, elle n'est qu'un rouage d'une machinerie répressive.
3: Ouais, mais un rouage, j'ai envie de dire, au même niveau qu'un Papon ou qu'un Adolphe Thiers. Voilà, moi c'est bien dans cette généalogie-là que je la classe de ces préfets oppresseurs qui sont capables de donner la charge sur le peuple. Toujours la raison, c'est de protéger le pouvoir et c'est de protéger les puissants. Mais elle était là, elle a fait le voyage de la Haute-Savoie, la dame de la Haute-Savoie, là. J'ose espérer qu'elle n'était pas si à l'aise que ça dans ses petites baskets, dans les quelques œillades échangées qu'il y a pu y avoir. J'ai cru recéler un peu de honte. Ouais, j'espère qu'elle a honte. J'espère que ça l'habite, j'espère que ça la hante, j'espère que ça la hantera jusqu'à la fin de sa vie. Et puis j'espère même que peut-être un jour elle aura la franchise de dire ce qui s'est passé en coulisses. Quelle discussion elle a eue avec Darmanin sur au moment où il faut autoriser l'utilisation des armes durant la manif. C'était quoi les sous-entendus? Parce que ces gens-là sont assez intelligents pour pas dire vas-y, à fond, tire tendu. Ils ont des codes, ils ont d'autres manières. Mais c'est évident qu'il y a eu un moment des échanges entre Darmanin, Dubé, les hauts gradés et les gradés de terrain qui leur ont donné les coups des franches pour avoir ces niveaux de violence et pratiquer les tirs tendus tels qu'ils ont été pratiqués. C'est tout l'enjeu de ce type de procès, quoi. C'est qu'est-ce qui restera dans l'histoire? Parce qu'on le voit, quand on entend la préfète Dubé, elle se réinvente l'histoire. Elle se déculpabilise dans le récit tel qu'elle se le structure. Peut-être qu'elle a besoin de ça pour pouvoir se regarder encore dans la glace. Mais ouais, c'est un combat au long cours. Et comme j'ai dit, et ça a été repris en toute dernière intervention par l'avocate Dubé, en effet, on ne les lâchera pas, on ne les lâchera pas jusqu'à la fin, et on ne lâchera pas en fait jusqu'à ce que justice soit rendue. Et puis il y a un moment assez délicieux que tu as plusieurs. Je pense que le fait que mon cher avocat maître Pierre Hurier me qualifie encore de celui-là, et j'étais juste on était vraiment côte à côte et il était au-dessus de moi, il faisait celui-là. Et je crois que le moment le plus comique, c'est quand l'avocat de la partie civile a parlé de Madame Leguet. En parlant de Madame Dubé, hein. Alors, peut-être qu'on a été mariés à l'insu de notre plein gré durant cette audience.
4: C'est pour ça qu'elle a tripoté son alliance.
3: Ah oui, peut-être. Oh là là, comme vous y allez. Je pense que... Ah ouais. Non, je n'irai pas sur ce terrain-là.
4: Pour en revenir là, à cette audience, donc, Monsieur Leguet, vous avez été qualifié de diffamateur. Vous avez diffamé. Et qu'est-ce que vous avez fait? Vous êtes resté les dents serrées. Est-ce que c'était la stratégie du silence, comme vous l'aviez peut-être esquissé tout à l'heure? Vous avez fait comment?
3: En effet, face à cette cour, et puis je pense... C'est pas mal lié au verdict que j'ai subi la semaine dernière.
4: 6 mois de bracelet électronique et 20 000 euros d'amende.
3: C'est ça. Pour des dégradations commises lors de Sainte-Soline 1 et lors de la grillade partie un mois avant. Bah, peut-être que je me dis que ces déclarations préalables qu'on fait en amont, c'est un peu notre stratégie jusqu'à maintenant, où on y va vraiment avec tout le cœur, on y va vraiment dire pourquoi politiquement on se bat, quels sont nos comportements sur ces temps-là, etc. Finalement, ça donne un peu l'impression de pisser dans un violon. Donc, est-ce qu'on ne fait pas l'économie de ça? Comme l'a dit mon avocat, c'est pas une marque de mépris ou de défiance vis-à-vis... je les connais pas, ces juges-là. Je ne vais pas les qualifier d'agents couchés devant le gouvernement, etc. C'est pas, j'en prête pas de mauvaises intentions. Mais en tout cas, c'est un droit. Il peut être utile de le faire valoir, d'autant que...
4: Donc, tu as serré les dents en silence.
3: Ouais, ouais. J'ai juste décliné mon identité et mes conditions de revenus. C'est important notamment puisque ça doit être pris en compte dans la peine qui serait infligée. Et donc si on doit résumer un petit peu le score à la fin, c'est que la partie civile demande réparation. Ils n'ont pas formulé le montant qu'ils exigeaient, mais on l'a dans les pièces. Ils réclament 8000 euros. Je ne suis pas sûr que Madame Dubé ait vraiment besoin de ça. Hein, je veux bien lui payer 2-3 séances de psy, hein, mais 8000 euros, peut-être qu'on a de quoi refaire la garde-robe ou j'en sais rien. Enfin, c'est indécent. C'est indécent. Et elle demande également 5000 euros de remboursement de frais d'avocat. Et finalement, le fait qu'il y ait des demandes qui soient aussi fortes, ça vient confirmer ce qu'on théorise de plus en plus. Ça rentre pleinement dans le champ de la procédure Bayon. C'est dans l'espoir que le simple fait qu'on puisse être menacé de telle peine, bah, ça nous décourage de toute action militante, de toute expression politique. Et donc c'est un piège dans lequel il ne faut évidemment pas tomber. Et donc le PROC a appuyé la demande de la partie civile, de Dubé, en demandant ma condamnation, en demandant au juge de considérer quelle serait la bonne somme à m'allouer. Voilà, évidemment.
4: Quelle bonne somme peut-on allouer à un type qui est au RSA? Tu es insolvable, en gros. Hein.
3: Ben oui, je suis insolvable. J'ai plus d'activité professionnelle depuis 4 ans à présent. Ben, en fait, même 1 euro symbolique, ça dit la culpabilité, c'est pas une bonne décision. Là, vraiment, c'est ça, c'est l'enjeu de ce procès. C'est la liberté d'expression. Si on avait pu faire un débat sur est-ce que le terme d'assassin était vraiment le bon terme, ben, j'en sais rien, mais en tout cas, ça aurait vraiment permis d'avoir des vraies discussions. Parce que moi, le terme d'assassin, pour moi, ça représente quelqu'un qui est envoyé en service recommandé, quoi. C'est un tueur sur commande. Et ça peut être entendu autrement. Ça peut être entendu simplement quelqu'un qui tue avec l'intentionnalité. Sur la question de l'intentionnalité, il va falloir refouiller les archives, mais après Notre-Dame-des-Landes, il y a bien eu des voix qui se sont déliées dans les rangs des forces de l'ordre, dans les rangs des préfets, etc., qui disaient que sur un coup comme Notre-Dame-des-Landes, le gouvernement était prêt à assumer 1 à 4 morts. Tu vois ? Et avait les stratégies de communication. Et moi j'aimerais, tu vois, s'il y avait des vraies investigations, j'aimerais bien avoir les brouillons du service com de la préfecture avant Sainte-Soline. Et je suis à peu près persuadé qu'il y avait un scénar et un communiqué de presse qui était rédigé dans l'optique où il y aurait eu un mort. Tu vois? Et que je sois très suspicieux vis-à-vis de représentants de l'État et sur leur capacité à tuer des militants écolos, ben désolé mais pas désolé. Hein. L'État français l'a déjà fait. Faut pas oublier Vidal Michalon, tué sur une manif dans les années 70 à Crest-Malville par rapport à la lutte antinucléaire. Faut pas oublier le camarade qui a été tué lors de l'affaire du Rainbow Warrior. Et puis faut pas oublier Rémi Fraisse. Et puis faut pas oublier toutes les victimes des violences policières, les Naël, tous les camarades dans les cités, les camarades en Kanaki qui ont eux aussi à subir des opérations meurtrières. des opérations où l'issue peut être la mort.
4: C'est presque miraculeux qu'il n'y ait pas eu de mort le 25 mars 2023 à Sainte-Soline. Pendant des semaines, Serge a été entre la vie et la mort et Mika n'est pas passé loin non plus.
3: C'est ça l'élément numéro un qui, moi, fait que le... Bon, je ne trouve pas que le terme soit exagéré. C'est qu'à le jour où je donne ces propos-là, en effet, Mika et Serge sont entre la vie et la mort. L'histoire et la volonté des camarades, bah, le fait qu'on ait un service public hospitalier français qui soit encore performant et qui soit encore accessible à tous et à toutes, toute la volonté de faire de Serge et de Mika et de leurs proches qui les ont accompagnés, qui les aident à se reconstruire et tout, font qu'il n'y a pas eu une issue fatale. Mais c'est certainement pas grâce à la préfète Dubé. C'est peut-être ce qui m'a scandalisé le plus quand elle a commencé à aller sur le laïus du « on a tout fait pour organiser les secours ». Alors que, rendez-vous compte, ils nous avaient même pas dit où ils faisaient la manif. Ça, c'est bizarre, hein. Ils savent pas où mettre les secours, mais ils savent où mettre les condés.
4: Bon, bah alors ces comptes ne se quittent plus hein, quand même, hein, puisque si je reprends l'agenda, il y avait 3 décembre 2025, mars 2026, aujourd'hui mai 2026. On se revoit la semaine prochaine donc à Poitiers pour le 27.
3: Absolument, pour le procès de l'organisation de Sainte-Soline 2, qui ne va pas être une paille ni une mince affaire. Hein. On avait pris assez cher en première instance, et c'est la même juge qui va nous juger que celle qui m'a mis le bracelet la semaine dernière. Donc on n'y va pas la fleur au fusil, quoi. Par contre, on va avoir de sacrés témoins, puisque sur le plan politique et sur un petit peu justement de ce bras de fer avec le gouvernement, avec Darmanin et compagnie, il y aura Benoît Biteau.
4: Député de Charente.
3: De Charente-Maritime et eurodéputé au moment de Sainte-Soline. Il y aura Nicolas Selnik, qui est un des rédacteurs, et là c'est vraiment sur le fond du dossier Bassine et de cette lutte contre l'accaparement de l'eau. Nicolas fait partie des deux journalistes qui ont rédigé ce super bouquin qui s'appelle Les Assoiffeurs, qui vient analyser justement toutes les grandes stratégies d'accaparement de l'eau en France et à l'international. Et puis enfin, on aura l'occasion d'entendre Michel Forst, qui est ce commissaire à l'ONU en charge de la protection et des défenseurs de l'environnement. Ben, j'espère que face à un tel casting et face à de tels poids lourds, la juge de Poitiers va se rendre compte qu'elle a une décision importante à prendre, une décision historique. Et si elle veut rester du bon côté de l'histoire, bah, faudra que ce soit dans le sens de la relaxe.
4: Bah écoute, je vais juste parler en mon nom, mais je pense qu'il y a plein de gens qui se reconnaîtront dans ce que je vais te dire. Merci à Bassine Non Merci, et notamment merci à toi qui est l'un des co-porte-parole de Bassine Non Merci, et absolument pas le leader ni le chef, hein, n'est-ce pas? Je crois qu'on a déjà parlé de ça.
3: Ouais, mais c'est quoi, la pédagogie, c'est l'art de la répétition.
4: Ouais, la pédagogie est l'art de la répétition. Merci, parce que dans ces moments-là, je me dis que c'est moi qui pourrais être à ta place, ou n'importe qui d'autre, ou les 30 000 personnes qui étaient à Sainte-Soline, en fait, auraient dû être à ta place dans ce tribunal aujourd'hui. Merci pour ce taf et cet engagement.
3: Et moi, le remerciement, évidemment, que je le retourne à tous ces camarades qui ont, pour certains, fait beaucoup de route pour être là aujourd'hui. Je l'adresse également aux avocats, qui ne sont pas des avocats comme les autres. Hein. Ce n'est pas l'argent qui les motive à nous soutenir, à nous défendre dans ce type d'affaires. Le remerciement à toutes les équipes, les legal teams, qui font un boulot de l'ombre acharné et d'une efficacité remarquable. Puis ben merci aux journalistes qui font que cette sombre histoire de Sainte-Soline tombe pas dans les oubliettes de l'histoire.
4: Bon bah ben, la semaine prochaine alors.
3: La semaine prochaine alors.
4: C'était donc Julien Leguet, l'un des co-porte-parole de Bassine Non Merci, à la sortie de l'audience du jeudi 21 mai 2026 au tribunal de Paris. Prochaine étape de cette stratégie étatique d'accumulation de procédures bâillon. C'est à nouveau au tribunal de Poitiers, à midi, le mercredi 27 mai, pour cette fois-ci, enfin aborder la manif de Sainte-Soline 2 de 2023. On vous en reparle très bientôt sur polemixetlavoixoff.com et sur votre radio encore libre préférée, No Basaran, et à très vite.
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0: C'est comme Chaplin envoyé au 21e siècle qui snifferait de la colle. C'est comme une BD filmée à 100 à l'heure, bourrée de cris, d'onomatopées, pleine de couleurs et hyper réaliste. C'est quoi? Vous l'avez pas reconnu? Bah c'est Enfermé dehors. Enfermé dehors est un film sorti en 2006, écrit, réalisé et interprété par Albert Dupontel, qui revient après 8 ans d'absence à la caméra. À ses côtés, bah, que de bons acteurs, et parmi eux, Bruno Locher et Yolande Moreau, et toujours Claude Perron, actrice fétiche de Dupontel, présente dans ces 3 films. Alors à propos d'elle, il dit « Elle est l'actrice pivot de mes films. Pourquoi toujours elle ?» Parce que je préfère les grandes actrices rares aux mauvaises très fréquentes. Elles dégagent quelque chose d'unique dont j'ai impérativement besoin pour mes films. Ben moi, je vous propose d'écouter une de mes répliques préférées dans ce film, même sans l'image. Vous allez comprendre qu'elle sait mettre le ton, Claude Perron.
1: Ah, c'est pas mon cul que vous voulez ?
2: Ah non, enfin.
1: Mais alors j'aime mieux ça parce que les flics, c'est pas du tout mon truc. Dans un troupeau de moutons, les chiens de garde, ils mordent les brebis pour qu'elles restent tranquilles. Mais s'il y en a une qui a un problème, ils cherchent pas en plus à la baiser. Vous êtes pire qu'eux. La brebis, elle peut pas se faire mettre par le chien de garde. C'est contre nature. Désolée. Au revoir, monsieur l'agent.
2: Bon, madame.
0: Alors, à noter aussi, hein, cerise sur le gâteau, une très drôle participation de Terry Gilliam et Terry Jones, les inoubliables Monty Python. Terry Jones connaît bien Dupontel, il avait le rôle de Dieu dans son précédent film, Le Créateur. La BO, quant à elle, qui souligne de main de maître le rythme fou de ce film, est signée Denis Barthes et Jean-Paul Roy, batteur et bassiste de Noir Désir, qui ont brodé sur 3 chansons du groupe. Alors, côté critique, on peut pas dire que c'est très enthousiaste. Alors, voyons voir les Inrocks. Une vraie puissance burlesque, affadie par des subplots moralistes et sentimentaux. Or, pour vous traduire en plus simple, en gros, ils ont trouvé ça cucu. Pour l'humanité, en gros, c'est bof, mais les jeunes sont adorés. Ben, désolé, mais pas d'accord. Ok, c'est le genre de film, on n'aime pas. Ok, il peut paraître un peu ado, facile, gentil, mais je dirais plutôt que sous des aspects burlesques, Dupontel injecte une bonne dose de poésie dans un monde froid et pragmatique, et ça fait du bien. À l'image, d'ailleurs, du nom de la petite fille, Coquelicot, au centre de l'histoire.
1: C'est une jolie fleur qui peut pousser n'importe où.
2: C'est une raison intello, hein, moi je...
0: N'empêche qu'il se dit qu'une suite pourrait voir le jour, et ben moi... Je dis banco et je l'attends de pied ferme. Mais revenons-en à l'histoire. Enfermé dehors, c'est l'histoire de Roland Dupontel, SDF, qui assiste au suicide d'un policier.

0: Monsieur ? Oh ! Monsieur !
1: Le fonctionnaire, désespéré, a laissé sur le parapet du pont dont il s'est jeté toutes ses affaires de service. Et Roland tente de les restituer au commissariat.
2: Voilà, je suis passé vous voir parce qu'hier soir, il s'est passé quelque chose d'assez étrange. Il y a un type qui a sauté dans
3: le... Ça suffit. Tu nous prends pour des cons ? L'hiver, tu trouves des prétextes pour venir te chauffer, l'été, c'est pour la clim.
2: C'est juste pour vous dire que hier, il y a quelqu'un qui a sauté dans l'eau avec une corde autour du cou. Je crois que c'est un collègue à vous. J'ai récupéré ses affaires et j'ai l'impression qu'il allait pas très bien.
3: Ça suffit, j'ai dit ! Tu veux qu'on t'envoie au dépôt ?
2: Ah non, non.
3: Les bouillages, la tonte, la douche froide, la visite médicale, hein ? C'est ça
2: non,
3: que tu veux ?
2: Non.
3: Bon, bah alors, dégage. Allez.
2: Je veux bien, mais c'est juste pour vous dire, il y a un collègue à vous qui va pas très bien.
3: Oui,
2: hier, il est tombé dans l'eau avec
3: le... Vous m'emmenez au dépôt, celui-là.
2: J'y vais. Moi, je vous aurais prévenu. C'est parce que, c'est, normalement, c'est par rapport à...
1: Ah, le dépôt. Rêve de tout SDF. Et ce ne sont pas les collègues de squat de Roland qui me démentiront.
2: Enfin, vous avez forcément des problèmes, quand même. Enfin, c'est comme...
4: C'est vrai que des fois, on est embêté.
2: Ah ! Qui vous embête ? Qui ?
4: La police ?
5: Ouais. C'est vrai, il faut reconnaître, hein. C'est quand même eux qui nous fallait plus chier, hein.
4: Ah souvent, ils viennent, ils nous emmènent au dépôt.
5: Et quand ils servent la soupe, elle est froide.
6: Ouais, ouais, pas que la soupe, les douches aussi. Elles sont froides, les douches.
3: Ah oui, elles sont froides.
6: D'ailleurs, moi, je suis sûr qu'ils nous douchent avec la soupe.
5: Oh, ah, ça ne m'étonnerait pas.
1: Alors, que va faire notre héros de tous ses uniformes, hein ? D'autant qu'il tombe devant la cantine du poste, pleine de petits bonhommes en bleu marine, et qu'il a faim ?

0: ni une ni deux. Il se change et il y va. Évidemment, hein, tout le monde ne sait pas toujours apprécier ce qu'il a.
1: Eh ben, mon vieux, t'es courageux, toi.
2: Pourquoi ?
1: Ben parce que, si tu veux savoir ce que tu manges vraiment ici, il suffit de mettre coq à la fin de chaque nom. Alors là, c'est pas carotte, mais carotte au coq, panne au coq, mousse au chocolat coq.
3: Oh, ça va, Jean-Pierre, dégoûte pas les autres.
1: Ben quoi, au moins, on gagnera du temps à l'autopsie. Hein ? Bientôt, il y aura plus de morts à la cafette qu'en service.
2: C'est-à-dire que je suis nouveau.
1: Ben, ça se voit. Eh, bon appétit. Je m'occupe des faire-part.
2: Merci. Merci.
0: Mais même pas peur, Roland. Et c'est rassasié qu'il sort de la cantine lorsqu'il est témoin des difficultés d'une jeune femme aux prises avec un auxiliaire de police, genre bouché à l'aimerie.
4: Depuis que mon mec est mort dans un accident de voiture, le juge a donné un droit de visite à mes beaux-parents, mais que pour le week-end. C'est tout. Et ce week-end, ils l'ont gardée avec eux et ne veulent pas me la rendre. Alors qu'ils devraient, par décision de justice.
5: Bon, comment elle s'appelle, votre gamine ?
4: Coquelicot. C'est une jolie fleur qui peut pousser n'importe où.
5: C'est une raison intello, hein, moi je... Bon, alors Coquelicot avec un... avec un K, hein ?
4: Non, un C.
5: Un C, oui.
4: Comme dans Crétin. Connard, couillon.
5: Vous faites allusion à moi, là ?
4: Excusez-moi, je suis un peu à cran.
5: Cran, c'est avec un C, ça.
0: Mais qu'auriez-vous fait à la place de Roland ? Tel Chaplin, devant la veuve et l'orphelin, muni d'un uniforme qui lui donne le pouvoir, il décide de ramener l'enfant à sa mère.
6: Ouais, allô ?
7: Voilà, je vais vous expliquer. En fait, c'est parce que j'ai trouvé un uniforme, j'ai voulu le signaler, mais on m'a... Alors en fait, c'est juste pour filer un coup de main.
6: Comment ?
0: Il se lance, à corps perdu, dans sa mission, peut-être trop d'ailleurs.
2: Ça dit quelque chose ?
8: Police ?
2: Ah oui. T'as pas comme une idée de ce qu'on veut ?
8: Quoi ?
2: Ta petite fille, Coquelicot. Où est-ce que tu l'as planquée ?
8: Ma petite fille, Coquelicot ?
2: Allez, tu me dis où elle est et dans 5 minutes, t'es dehors. Allez, allez !
8: Oh, c'est pas possible, c'est pas la police.
2: Oh ! Ça te reconnaît pas la police, peut-être ? Ça te reconnaît pas la police ? Ça te connaît pas la police, peut-être ? Ça te connaît pas la police, hein ? Tu connais pas la police ? T'as prévu, si tu continues comme ça, tu vas finir au dépôt. C'est ça que tu veux ? La douche froide, la visite médicale, les pouillages, la tonte, c'est ça que tu veux ?
0: Ah, vous voulez la suite, hein ? Eh ben, faudra voir ou revoir le film. On vous laisse en tête-à-tête avec votre lecteur DVD. Vous pourrez réécouter cette émission dimanche et mercredi à 12h30. Et une prochaine émission dans 15 jours. Toujours avec Nico, bien sûr. Allez, le mot de la fin à Yolande Moreau et Dupontel, et bon film.
9: Non, pas moi, faut pas me prendre. Je peux pas faire ça, moi.
2: Attends, si je retrouve un bébé, c'est important que j'ai une dame qui puisse m'aider, tu comprends ?
9: Je peux pas, je comprends pas comment ça marche, tout ça, la société, les règles...
2: C'est quand même pas compliqué de savoir les règles de la société, moi je peux t'aider, par exemple...
9: Non, je connais pas.
2: Non mais attends, laisse-moi finir. Par exemple, c'est quoi notre régime, c'est quoi par exemple ?
9: Le régime, je sais pas, je le fais, moi.
2: Non, je parle pas de celui-là, je parle du régime, qui c'est qui nous gouverne ? Est-ce que c'est par exemple des rois, des princes, des princesses, des fées, des dragons ? Ou la démocratie
9: Dernier, ça me dit quelque chose.
2: Eh ben voilà, tu vois que tu sais des trucs, tu sais comment ça fonctionne, c'est ça. Et alors, je prends un autre exemple. Par exemple, si par exemple tu aides la police, hein, tu fais un coup de main à la police. Si par exemple, il y a une dame qui te demande de l'aider dans la rue, qu'est-ce que tu fais ?
9: Si je suis dans la police ?
2: Non, si t'aides, si t'es pas dans la police, mais si tu aides la police.
9: Bah, si elle est bien habillée, je l'aide. Si elle est habillée moyen, je dis que je vais verrer plus tard. Si elle est habillée pour Ave, Clodo, machin, une bête dans sa gueule, elle circule. Et si elle se met à gueuler, ben ça, je l'emmène au dépôt, ça, je sais.
2: Ben, tu vois, tu sais des trucs.
9: Ah oui, ça, je le sais.
2: Et en plus, si cette dame, par exemple, te dit qu'on lui a pris son bébé.
9: Oh, salopard.
2: Qu'est-ce que tu fais ?
9: Si putain, je mets la main sur ce salopard qui a fait ça, ben moi, je lui démette la gueule. Je supporte pas ceux qui s'en prennent à des petits-enfants qui n'ont rien demandé à personne pour naître. Oui. C'est des gens... Il faut les décapiter vivants, les lapider à coups de hache et j'en fais du pâté. Du pâté!
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Préparez-vous aujourd'hui pour une nouvelle odyssée radiophonique dans les marges fertiles de la création sonore. Durant les 50 minutes à venir, quatre productions évocatrices et nomades vous entraîneront de la lumière la plus vive jusqu'au silence les plus habités. Pour mener à bien cette mission, nous avons élaboré une sélection discographique à la fois pointue et rigoureuse, portée par des musiciens qui partagent un même goût du dialogue, de l'itinérance et de l'invention sonore. Qu'ils œuvrent en archéologues, en poètes ou en orfèvres des timbres, les artistes réunis dans ce programme investissent des territoires situés au carrefour des traditions anciennes, de l'improvisation et des musiques contemplatives. Certains emprunteront des voies profondément ancrées dans l'héritage culturel, tandis que d'autres évolueront vers des paysages plus minimalistes, ambiantes ou néoclassiques. Cette émission nous conduira notamment jusqu'en Australie, où le duo Zeuj viendra affirmer le parti pris interculturel de cette programmation. Leur nouvel album « May the Devil's Ear Be Deaf » a été enregistré en concert, sans retouche ni artifice. Nourri de poésie persane et magnifié par les résonances du Camanché, ce disque impressionne par son intensité brute autant que par son intimité. Nous ferons ensuite étape en Californie avec le nouveau projet de Forest Fang. Le musicien sino-américain y dévoile Radiance and the Receding Light, un double album ample et immersif. Pendant près de 2h30, il explore les contrastes du jour et de la nuit. D'un côté, des polyrythmies lumineuses et mouvantes, de l'autre, des espaces plus nocturnes, tournés vers la méditation et la lenteur. Plus dépouillé encore sera notre troisième sélection, portée par le trio franco-coréen formé par Hee Jong-joo, Simon Marie et Anne-Laure Bourget. Leur album, Samin Dondrak, réunit géomongo, contrebasse et percussion dans un dialogue organique entre Séoul et Paris, entre musique ancestrale coréenne et improvisation libre. Mais il est désormais temps de nous laisser absorber par notre album du jour, repéré cette fois sous des latitudes nordiques. Guidé par une attention rare, portée aux détails, au timbre et au silence, le Christian Walumrod Ensemble ouvrira cette émission avec son nouvel album Non Sonnette.

associant piano, trompette, saxophone, violoncelle et batterie, l'ensemble déploie une musique à la fois libre, majestueuse et profondément habitée. Quelque part entre jazz contemporain, musique de chambre et brume folk norvégienne, Non Sonnette servira aujourd'hui de point de départ à notre mission 246. Un album signé Christian Wallumrode Ensemble.

offrons-nous maintenant une autre respiration poétique et interculturelle. Et pour cela, nous avons rendez-vous quelque part entre Séoul et Paris. Dans un espace de dialogue rare entre Europe et Extrême-Orient. Espace lumineux où nous attendent Hee Jong-ju, Simon Mari et Anne-Laure Bourget. Hee Jong-ju joue du geomongo, un instrument à cordes de soie coréen, frappé à l'aide d'un bâton de bambou. Son timbre grave et résonnant peut parfois évoquer celui d'une contrebasse aux sonorités mouvantes. Et c'est justement avec la contrebasse de Simon Mari que le géomongo entre ici en conversation. Tandis qu'Anne-Laure Bourget distille autour d'eux un jeu de percussions subtiles à consonance orientale.

le titre de l'album, Samin Dondrak, renvoie à un ancien idiome coréen signifiant la joie partagée entre trois personnes. Une joie qui s'entend à travers la fluidité des échanges, dans cette façon qu'ont les trois musiciens de s'écouter et de rebondir. Puisant aux sources de musique populaire coréenne du XVIIIe siècle, le trio les réinvente avec une grande liberté, entre jazz, world music et improvisation libre. De suite, écoutons un extrait de Samin Dondrak, un album signé Lee Jong-ju, Simon Marie et Anne-Laure Bourget.

Accueillons maintenant le duo australien Zeuge, qui signe avec May the Devil's Ear Be Deaf un troisième album aussi magnétique qu'inclassable. Formé d'une joueuse de camanche et vocaliste et d'un percussionniste, Zeuge s'est progressivement imposé comme une voix à part dans le paysage expérimental contemporain. Le titre de l'album s'inspire d'un dicton persan, une formule traditionnellement prononcée pour éloigner le mauvais sort lorsqu'un bonheur ou une beauté sont évoqués trop ouvertement.

enregistré en concert au Canada, sans retouche ni overdub, ce disque capture la musique dans toute sa fragilité et son intensité. La voix de Guélaré Pour y interprète des poèmes persans avec une force expressive qui dépasse largement la barrière de la langue. Tandis que le Camanché déploie de somptueuses arabesques sur les rythmes inventifs et organiques de Brian O'Dwyer. De cette économie de moyens naît une tension presque physique, traversée d'instants de grâce et de suspension. Tout de suite, retrouvons un extrait de May the Devil's Ear Be Deaf, le nouvel album de The Uge.

Il est temps de retrouver notre album de la semaine, Non Sonnette, une œuvre signée du Christian Wallumrod Ensemble. Une formation norvégienne qui propose ici 8 pièces d'une rare beauté timbrale et poétique. Piano, trompette baroque, saxophone, violoncelle et batterie y tissent une musique à la fois précise et fluide, où densité et dissonance participent d'un même mouvement, subtilement ponctué de respirations quasi méditatives. De cette interaction délicate naît un univers sonore situé quelque part entre jazz de chambre, musique contemporaine et folk nordique. La virtuosité n'y est jamais démonstrative. Elle préfère s'incarner dans la nuance, dans le souffle, dans cette attention portée aux détails qui constitue la signature de Christian Wallumrod depuis plus de 20 ans.

organique et profondément intérieure, cette musique laisse parfois apparaître des échos de musique ancienne et d'improvisation scandinave. Dans un esprit qui pourra évoquer, par instant, certains paysages sonores de Arve Henriksen ou d'un Jan Garbarek délesté de toute emphase. De suite, retrouvons un nouvel extrait de Non Sonnet, l'album du Christian Wallumrod Ensemble, le radio-balisage de notre mission 246.

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chaque nouvel album de Forest Fang est attendu par vos serviteurs avec une curiosité intacte. Et son nouveau projet, Radiance and the Receding Light, ne fait certainement pas exception. Le sino-américain nous propose cette fois un vaste voyage musical au cœur d'une ambiance électronique nourrie de traditions rythmiques asiatiques. Pensé comme un dialogue entre le jour et la nuit, l'album se déploie en deux mouvements complémentaires. La première partie fait circuler polyrythmie hypnotique, motifs répétitifs et textures en constante transformation. Synthétiseurs, percussions programmées, instruments acoustiques et résonances orientales y composent un paysage sonore dense et mouvant. Puis peu à peu, les rythmes se raréfient, les espaces s'ouvrent et la seconde moitié glisse vers une musique plus nocturne, méditative et introspective.

l'originalité du projet réside dans cette façon qu'a Forest Fang de faire dialoguer sophistication électronique et spiritualité diffuse. Il façonne ici un univers d'une grande fluidité, où certains timbres semblent flotter entre mémoire ancestrale et science-fiction contemplative. Au final, Radiance and the Receding Light s'impose comme une expérience immersive au long cours. Une œuvre à la fois érudite, sensorielle et profondément dépaysante. Alors de suite, ouvrons cette parenthèse lumineuse et nocturne avec deux extraits de Radiance and the Receding Light, le nouvel album de Forest Fang.

via Paris, Séoul et la Californie. Avec en toile de fond les traditions musicales d'Asie orientale et du monde persan, mais aussi l'esprit aventureux de la musique contemporaine norvégienne et les cycles hypnotiques de l'ambiance électronique. Et comme de coutume, cette émission s'achève avec un ultime retour vers notre disque de la semaine, le saisissant Non Sonnet, signé du Christian Wallumrod Ensemble. Piano, trompette, saxophone, violoncelle et batterie y dialoguent dans une retenue partagée, donnant naissance à une musique d'une grande finesse expressive. À la fois suspendue, précise et profondément organique, cette œuvre établit un lien singulier entre folk nordique, jazz de chambre et composition contemporaine. Un album qui révèle progressivement sa richesse au fil des écoutes et qui finit par subjuguer par sa lumière intérieure, douce et persistante. Ce disque aura ainsi servi de fil rouge à cette émission, ouverte sur d'autres territoires hybrides. Des territoires d'où auront émergé la vitalité organique et l'archaïque vibrant du trio Ejongju, Simon-Marie et Anne-Laure Bourget, mais aussi la beauté écorchée et la présence brute de Zeuge. Et enfin, le grand voyage lumineux et nocturne imaginé par Forest Fang. Quatre propositions ambitieuses et évocatrices, réunies par une même volonté, faire dialoguer les cultures et cartographier de nouveaux espaces sonores. Ainsi s'achève cette émission dont vous pourrez retrouver tous les détails sur notre site internet solenopole.com, site où vous attendent également chroniques, playlists et podcasts. Vous venez de participer à la mission 246, une émission conçue et mise en son

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3: Oh, Stadler!
4: Quoi? C'est fini?
3: Ben oui, t'as aimé?
4: Je sais pas, je me suis endormi dès le début.
3: Eh ben, t'as pas raté grand-chose.

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1: Bonjour à tous, vous vous apprêtez à écouter la playlist de Camille, ma playlist. Et on commence tout de suite avec King Crimson, Harmonium, Patrick Watson, Sparkly Horse, High Monster, Portugal The Man, Kalinski et Al J. Bonne écoute.

Vous écoutez toujours la playlist de Camille, ma playlist, et on continue tout de suite avec Royal Blood, The Black Keys, Foo Fighters, Muse, Chaka Punk, MGMT, Hawkins, Lucas Trigagnoli, Dimitri Lysenko.

0: C'était la playlist de Camille. J'espère que vous avez apprécié cette écoute et on se retrouve pour une prochaine fois.
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1: À Montarin, dans le Gard, près d'Uzès, une fête pas tout à fait comme les autres attire chaque année curieux habitants et passionnés de culture locale. Son nom, la fête des pois chiches. Alors derrière cette appellation, un événement qui mêle création artistique, agriculture, convivialité et ancrage territorial. Mais d'où vient ce festival ? Élément de réponse avec Emma, organisatrice de cette fête.
2: Il est né en 2007-2008, quasi 19 ans, bientôt 20 là. C'est la réunion de plusieurs associations du village à un moment où il ne se passait pas grand-chose à Montarin, qui se sont réunies, qui ont décidé de faire d'abord une fête qui s'est appelée la fête des jardins. Et puis de là est née la fête du pois chiche.
1: Pourquoi le pois chiche ?
2: Eh bien parce que Montarin, ça veut dire Monté Arena. Et le pois chiche pousse très bien, voilà, dans le sable. C'est le petit monde de sable, Montarin. Donc il y a une grosse culture de pois chiche depuis très longtemps.
1: Aujourd'hui, la fête du pois chiche attire un public extérieur, soutient les producteurs locaux et contribue donc à la vitalité économique et culturelle du territoire. Pour les habitants, il est devenu un rendez-vous incontournable, un moment de fierté collective.
2: Eh ben, la philosophie, c'est qu'il faut qu'il y en ait pour tout le monde, pour tous les goûts, pour tous les âges, qu'on puisse partager, qu'on puisse vivre ensemble, qu'on puisse faire de ce moment un moment un peu unique, à part entière dans le monde dans lequel on vit aujourd'hui. Quoi.
1: Concerts, spectacles vivants, marchés de producteurs, ateliers participatifs, tout est pensé pour favoriser la rencontre entre artistes, habitants et monde agricole. Alors comment s'organise cette fête du pois chiche ? Réponse avec Annabelle, régisseuse générale.
3: Donc on est sur tout le village et on fait tourner 4 sites en même temps. Le site principal est celui des petits jardins. Donc c'est un endroit où il y a un grand jardin, le jardin du temple, et ensuite plein de petits jardins communaux dans lesquels vont se dérouler des ateliers pendant la journée, des petits concerts, des petites animations. Et ensuite on a un lieu qui s'appelle La Guinguette, où c'est un peu plus intime, où on accueillera notamment des groupes de rap et la Place to Chiche. Un endroit où on peut voir des food trucks, manger en famille avec les amis et participer au blind test et au karaoké de Mercure Rétrograde. Et ensuite, une nouveauté, le Puy Vendin, qui sera un peu sous forme de bodega.
1: Alors si vous n'avez rien prévu, rendez-vous au pois chiche à Montarin dans le Gard les 29, 30 et 31 mai pour 3 jours de culture, de rencontres et de convivialité. 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
4: Bonjour à toutes et à tous. Au Liban, des combats directs entre soldats israéliens et combattants du Hezbollah. L'armée israélienne étend ses opérations terrestres dans le sud du pays. Des frappes ont aussi touché les environs de la ville de Tyr. C'est la fête la plus importante de l'année pour les musulmans. L'Aïd El-Kébir, aussi connu en Afrique de l'Ouest comme la Tabaski. Reportage à Abidjan dans ce journal. Au tournoi de tennis de Roland-Garros, le français Valentin Royer, 74e mondial, affronte en ce moment Novak Djokovic. Le Serbe a remporté pour l'instant les deux premiers sets. Au Liban, l'armée israélienne est donc engagée dans des combats au sol contre le Hezbollah pour tenter de gagner du terrain. De son côté, le mouvement chiite affirme résister à l'avancée des troupes israéliennes. Israël qui a demandé à la population d'évacuer deux grandes villes du sud du pays, Nabatieh et Tyr. Bonsoir Abla Jounaïdi.
5: Bonsoir.
4: Et justement, cet après-midi, des frappes israéliennes ont touché les alentours de la ville de Tyr.
5: Oui, des avions de guerre de l'ennemi israélien ont mené une frappe aux abords de la ville, selon l'Agence nationale d'information. L'armée israélienne affirme avoir frappé des centres de commandement du Hezbollah. Peu auparavant, elle avait émis un ordre d'évacuation générale pour la deuxième fois depuis lundi dans la cité côtière. Seuls les quartiers chrétiens du vieux centre étaient épargnés par l'injonction, l'ordre. Certains déplacés de la région y avaient trouvé refuge. Un habitant nous décrivait tout à l'heure des femmes, enfants et personnes âgées pris de panique et d'autres quittant la zone nord de la ville. Il faut dire que la veille, déjà, des frappes aériennes israéliennes sur Burj El Shemali, toute proche, avaient fait 14 morts, dont des femmes et des enfants. À l'intérieur des terres, les bombardements sont acharnés dans plus d'une dizaine de localités autour de la ville de Nabatieh, deuxième plus grande ville du sud. L'armée israélienne tente d'élargir sa prise de contrôle au nord de la rivière Litani. Elle cherche aussi à couper les lignes de ravitaillement du Hezbollah en s'attaquant à son autre fief, la plaine de la Beka, plus au nord, là encore à l'aide de bombardements intensifs.
4: Abla Jounaïdi, Israël qui dit aussi avoir tué le nouveau chef de la branche armée du Hamas à Gaza. Dans un communiqué, le mouvement a confirmé la mort de Mohamed Odeh, tué dans un bombardement avec sa femme et ses deux enfants. Dans la ville de Gaza, des centaines d'hommes ont participé à ses funérailles. Son prédécesseur avait déjà été tué dans un raid israélien. C'était à la mi-mai. L'Iran juge peu probable la reprise de la guerre avec les États-Unis malgré les récentes frappes américaines. Téhéran se montre optimiste. Selon la télévision d'État iranienne, l'accord en discussion avec les États-Unis inclurait la levée du blocus des ports iraniens et le retrait des troupes américaines de la région, tout en précisant que rien n'est finalisé, rien n'est signé pour le moment. En Ukraine, Volodymyr Zelensky demande à Donald Trump de lui fournir plus de missiles anti-aériens pour faire face à l'augmentation des attaques russes. Le président ukrainien a peur d'une nouvelle attaque d'ampleur après la frappe dévastatrice qui a touché Kiev dans la nuit de samedi à dimanche dernier. Mais les autorités ukrainiennes sont toujours inquiète car la Russie a appelé lundi les ressortissants étrangers et notamment le personnel diplomatique à quitter Kiev avant de nouvelles frappes. Gaël Vessière est l'ambassadeur de France en Ukraine. Il réagit à ces menaces russes. Écoutez.
6: Pour l'instant, nous restons sereins. Naturellement, l'ambassade est ici à Kiev, elle fonctionne tout à fait normalement. Nous avons preuve d'une vigilance un peu particulière, bien sûr, dans cette période un peu compliquée. C'est la même chose pour nos partenaires, d'ailleurs. Vigilant, ça veut dire qu'il y a un certain nombre de signaux faibles avant des frappes russes d'ampleur. Donc on est évidemment vigilant par rapport à ces signaux qui sont de nature évidemment militaire. Vigilant, ça veut dire qu'on se tient prêt à envoyer des informations à la communauté française à tout moment si c'est nécessaire. Et vigilant, ça veut dire que on est mentalement prêt à réagir. On sait ce qu'on touche. Chacun doit savoir ce qu'il a à faire au cas où. Voilà. Après, la réalité, c'est que nous continuons à travailler comme à l'habitude et on ne limite pas ni nos déplacements, ni nos activités. Parce que au fond, ce serait d'une certaine façon donner raison à ces menaces qui sont choquantes en elles-mêmes.
4: Gaël Vessière, ambassadeur de France en Ukraine, joint par téléphone par Arnaud Pontus. Les musulmans célèbrent ce mercredi la El Kébir, plus connu en Afrique de l'Ouest comme la Tabaski. C'est un moment de rassemblement pour les croyants, mais aussi de partage avec la communauté et ceux qui sont dans le plus dans le besoin. Le reportage à Abidjan de Benoît Almeras.
1: Sur ce terrain de sport de Marcory, plusieurs dizaines de croyants sont rassemblés sous les tonnelles. Abrités de la pluie, ils assistent au prêche ce matin. La prière qui s'achève avec le sacrifice du mouton. Pour l'imam Youssouf, la Tabaski doit renforcer l'harmonie dans son quartier.
2: Quand on a notre mouton, quand on tue, on partage ensemble au quartier. Une fois qu'on mange ensemble, on s'aime davantage. Musulmans et non-musulmans, on est toujours ensemble, main dans la main, dans ce quartier. Et c'est ça l'objectif que nous recherchons également pour cette fête.
1: Abou Bakar fréquente la mosquée voisine. Le partage est aussi un rituel de la fête.
3: Il faut partager en trois parties. Une partie pour le voisinage, une partie pour ceux qui n'ont pas les moyens, et le reste pour votre famille. Nous avons aussi distribué des vivres et puis de l'argent aussi pour faire la popote aujourd'hui.
1: Autre commune à Cocody, des dizaines de personnes sont rassemblées devant une villa cossue. Pour cette Tabaski, Djeneba espère bénéficier de la charité du ministre qui occupe les lieux.
7: Ils n'ont qu'à avoir pitié des pauvres les jours des grandes fêtes, pour que les pauvres aussi puissent y venir à leurs besoins pour fêter avec la famille à la maison.
1: Car pour beaucoup à Abidjan, la Tabaski coûte cher, difficile de trouver un mouton pour moins de 100 000 francs CFA. Benoît Almeras, Abidjan, RFI.
4: À Paris, au procès en appel de l'ancien président Nicolas Sarkozy, la parole était à la défense ce mercredi. L'ex-chef d'État est de nouveau jugé pour le financement présumé libyen de sa campagne présidentielle de 2007. Ses avocats ont demandé la relaxe. Ils demandent que Nicolas Sarkozy soit déclaré non coupable. Ils dénoncent une affaire dénuée de preuves. Le parquet général, l'accusation, a de son côté demandé 7 ans de prison à l'encontre de l'ancien chef d'État. Le verdict sera connu le 30 novembre prochain. Plus de 30 degrés en France. L'épisode de chaleur se poursuit également en Europe, en Italie, en Espagne, au Portugal. Un phénomène météo qui bloque l'air chaud en provenance d'Afrique du Nord. Il fait très chaud justement à Roland-Garros, le tournoi de tennis que vous suivez pour nous, Esteban Mirallès. Novak Djokovic affronte le français Valentin Royer, 74e mondial. Le Serbe a remporté les deux premiers sets, Esteban.
8: Oui, Charlotte, deux premiers sets expéditifs, hein, 6-3, 6-2, mais le troisième est beaucoup plus serré. Le français mène 5-4 face au Serbe, qui vise une 21e qualification au troisième tour d'affilée à Roland-Garros. Par contre, côté féminin, on a une grosse surprise. La numéro 2 mondiale et récente vainqueur de l'Open d'Australie, Elena Rybakina, a perdu en 3 manches face à l'Ukrainienne Yulia Starodubtseva, 55e mondiale. Et puis, une mauvaise nouvelle également, on a appris un peu plus tôt dans l'après-midi, le monégasque Valentin Vachereau déclare forfait pour la suite du tournoi en raison d'une blessure au pied. Vachereau qui s'était révélé aux yeux du monde en fin d'année dernière avec son titre surprise au Masters 1000 de Shanghai. En tout cas, ici sur le court Philippe Châtrier, près de 40 degrés ressentis. Et Novak Djokovic, là, a une balle pour égaliser à 5 jeux partout face à Valentin Royer.
4: Esteban Mireles, en direct de Roland-Garros. C'est la fin de ce journal en français facile. 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
10: Et bonjour à toutes et à tous, vous êtes bien à l'écoute de Radio Larzac et vous avez bien raison, il est l'heure de retrouver notre agenda. Pas d'agenda hier, c'était lundi, et ouais, férié, nous aussi on a le droit de souffler un petit peu. Et cet agenda de milieu de semaine vous est présenté à deux voix, puisque Clara, tu n'es pas toute seule en studio.
11: Et non, je suis avec notre nouveau stagiaire Ronan, salut.
12: Bonjour.
11: Et Timéo qui est en...
10: En observation. Il va pas parler encore aujourd'hui.
11: Voilà, vous l'entendrez bientôt peut-être.
10: Yes. Eh ben, allez, c'est parti.

Les élèves de première spécialité théâtre du lycée Jean Vigo de Millau présentent leur spectacle de fin d'année au théâtre de la Maison du Peuple. Au programme, beaucoup de bruit pour rien. La célèbre comédie de William Shakespeare, revisitée par une classe qui a travaillé toute l'année à cette création. La pièce explore les multiples facettes de l'amour, entre jeu et sincérité, désir de rencontre et méfiance des apparences. Pour enrichir le propos, des textes contemporains viendront compléter l'œuvre shakespearienne, interrogeant la réalité des relations amoureuses d'aujourd'hui. Le spectacle est mis en scène par Sarah Carlini et Kevin Perez, artistes associés à l'enseignement du théâtre au lycée, avec Caroline Brizard, professeure de lettres et de théâtre. C'est ce mardi 26 mai à 20h30 au Théâtre de la Maison du Peuple.

Êtes-vous prêt à venir échanger sur cette improbable question? Le futur sera-t-il délirant? Un ciné philo animé par Pierre Gauzet autour du film Junk World a lieu ce mercredi dans un futur lointain. Une équipe d'humains, clones et cyborgs explore un empire robotique souterrain, mais tombe dans une embuscade de cyborgs rebelles. Un voyage dans le temps et les différentes dimensions. Pour participer à ce cinéphilo, rendez-vous ce mercredi 27 mai à partir de 20h au cinéma de Millau.

L'association Croque la vie organise une première rencontre pour parler du cancer autrement et dédramatisé. Pour ce faire, une patiente viendra raconter son vécu et il y aura également la présence de Isabelle Gaël, psychothérapeute. Ça se passe ce mercredi 27 mai à 19h à l'espace Silex du Créa.

venez assister à une conférence qui s'appelle « Millo et la couronne d'Aragon ». Cette conférence s'attachera à présenter le contexte de l'apparition des armes de la ville d'Amillo dès la fin du XIIe siècle, alors que le roi d'Aragon domine le territoire. Conférence de Françoise Gallet, directrice des archives et du patrimoine, docteur en histoire de l'art et archéologie. Pour y participer, rendez-vous ce mercredi 27 mai à 18h30, salle René Rieu, Amillo.

les jardins du Cheyran et les secours catholiques. On vous convie à la journée de l'alimentation solidaire au jardin de Cheyran à Millau ce mercredi 27 mai à 13h30.

Viens apprendre à fabriquer une sacoche de cadre à vélo pour emporter ton petit matériel de réparation, ton téléphone ou ton goûter. En partenariat avec Sprocket, maximum 5 places par session, pensez à réserver à l'adresse collectif snooze, snooz@gmail.com. Rendez-vous ce mercredi 27 mai à partir de 16h au local de l'assaut. Et de 18h30 à 19h30, rendez-vous chez Sprocket pour partir en balade avec vos vélos tout beaux.

Balade accompagnée avec l'escapade Saint-Jean-Jantaise, une rando courte et accessible à tous qui nous mènera à Notre-Dame de la Sentinelle, qui domine Saint-Jean-du-Bruel. Nous pourrons admirer le paysage et notamment la vallée de la Dourbie et ses veines, et comprendre le paysage grâce aux deux tables d'orientation aménagées là-haut. Départ ce mercredi 27 mai, place de la Borie à Saint-Jean-du-Bruel à 17h.

venez assister à une conférence sur le changement climatique en cours et ses enjeux. Par Jean-Yves Bou, professeur d'histoire-géographie et de géopolitique au lycée Jean Vigo de Millau. Au fil de cette conférence, appuyée sur un diaporama, les questions suivantes seront abordées. En quoi consiste le changement climatique en cours? Sur quelle base scientifique est-il documenté? Quelles sont déjà les conséquences et quelles seront-elles possiblement dans un futur proche et lointain à l'échelle globale et au niveau régional? Quelles en sont des causes et des responsabilités? Enfin, plein de questions sur ce sujet vaste et important. Un temps d'échange et de débat suivra cette présentation. Rendez-vous ce jeudi 28 mai à 20h à la salle de conférence du CREA à Millau.

la municipalité, l'office de tourisme et le foyer de vie, les Paredoux, inaugurent une toute nouvelle mosaïque, le bureau des écoliers. Derrière ce projet touristique et patrimonial se cache une aventure sociale. Depuis quelques années, ce sont les adultes en situation d'handicap du foyer qui façonnent toute la signalétique et les tables d'orientation du village. En devenant ainsi créateurs du patrimoine, ils s'imposent comme des citoyens actifs, fiers d'offrir quelque chose de durable aux habitants et aux randonneurs du GR. Rendez-vous ce jeudi 28 mai à 14h devant le foyer de vie Les Paredoux, aux Truelles, pour le départ de la marche collective vers le site d'inauguration.

En amont de l'épreuve de grand oral du baccalauréat qui approche à grands pas, les élèves de terminale de la spécialité histoire, géographie, sciences politiques volontaires présenteront leurs travaux en cours de deux après-midi de conférences ouvertes au public. Le prochain rendez-vous est fixé au jeudi 28 mai, la MJC de Millau à 15h30.

0: Et Youplaboum, c'est ainsi que se termine cet agenda de milieu de semaine. Merci beaucoup à vous deux, Clara et Ronan.
1: Eh bien, avec grand plaisir. Avec merci grand plaisir. Aux auditeurs. Et merci à toi.
0: Yes, et on se retrouve fin de semaine, vendredi, samedi, pour l'agenda du week-end.
1: À très bientôt, portez-vous bien, bisous.
0: D'ici là, bonne écoute. À bientôt, bisous.

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1: Si vous êtes un auditeur ou une auditrice fidèle de Radio Larzac, vous avez l'habitude d'entendre les mercredis ou dimanches à 9h l'émission Polémix et la voix off de notre ami JBD. Il nous a transmis un mini-reportage relatif au harcèlement judiciaire dont est victime Julien Leguet, co-porte-parole de l'association Bassine Non Merci, accusé de diffamation pour avoir qualifié d'assassine la préfète Dubé qui commandait la répression sauvage du 25 mars 2023 à Sainte-Soline. Ce mercredi 27 mai, Julien Leguet comparaît au tribunal de Poitiers pour une énième audition. Par solidarité, nous avons trouvé important de diffuser ce mini-reportage justement ce mercredi 27. Vous y entendrez JBD rappeler le contexte judiciaire, puis une interview de Julien Leguet réalisée le 21 mai dernier à la sortie du tribunal de Paris lors d'une précédente audition. Nous vous souhaitons une bonne écoute.
2: Salut les amis, c'est JBD de Polémix et lavoixoff.com pour un flash spécial actualité judiciaire de Bassine Non Merci. Si vous écoutez régulièrement l'émission, vous savez que Julien Leguet, l'un des co-porte-parole de Bassine Non Merci, est depuis des mois pris dans un marathon judiciaire, une accumulation de procédures bâillons. Julien est notamment et injustement accusé d'être un leader du mouvement anti-méga Bassine, alors qu'il n'en est que l'un des co-porte-parole. Et ce jeudi 21 mai 2026, Julien était convoqué à une audience au tribunal de Paris, devant la 17e chambre, spécialisée notamment dans les affaires de diffamation. En effet, après la boucherie du 25 mars 2023 de Sainte-Soline, alors que deux manifestants étaient entre la vie et la mort, Julien a qualifié d'assassine la préfète Dubé qui pilotait alors cette répression féroce et sauvage. Préfète qui obéissait bien entendu aux ordres du ministre de l'Intérieur de l'époque, Gérald Darmanin. On retrouve donc Julien à la sortie de cette énième audience.
3: Bah déjà ça a été assez long, c'est un gros tribunal et il y a eu plein d'affaires avant et juste des arrangements d'agenda entre avocats, quoi. C'était assez lunaire. Je me dis, qu'est-ce qu'ils font qu'ils ne sont pas un Google Doc, Google Agenda. Des trucs assez lunaires aussi parce que c'était un peu le show business qui était là. Dans les noms que j'ai entendus sur les affaires en amont, il y avait Anthony Delon et par rapport à des affaires, par rapport à la déclaration vis-à-vis de son père. Il y avait Anne Hidalgo. Enfin voilà, il y avait un côté un peu VIP, quoi.
4: Oui, parce que cette chambre, là, la 17e, là, elle est spécialisée dans la diffamation.
3: Diffamation et tout ce qui est droit de la presse, ouais. Ouais, ouais, absolument.
4: On rappelle ton grand crime, hein, tu as osé dire que la préfète Dubé est une préfète assassine.
3: Ouais.
4: C'est celle qui a piloté, hein, on le rappelle, la répression policière de Sainte-Soline. Mais c'est comme ça. Tu l'as dit, au-delà de sa personne, elle n'est qu'un rouage d'une machinerie répressive.
3: Ouais, mais un rouage, j'ai envie de dire, au même niveau qu'un Papon ou qu'un Adolphe Thiers. Voilà, moi c'est bien dans cette généalogie-là que je la classe. De ces préfets oppresseurs qui sont capables de donner la charge sur le peuple. Toujours la raison, c'est de protéger le pouvoir et c'est de protéger les puissants. Mais elle était là, elle a fait le voyage de la Haute-Savoie, la dame de la Haute-Savoie, là. J'ose espérer qu'elle n'était pas si à l'aise que ça dans ses petites baskets, dans les quelques œillades échangées qu'il y a pu y avoir. J'ai cru receler un peu de honte. Ouais, j'espère qu'elle a honte. J'espère que ça l'habite, j'espère que ça la hante. J'espère que ça la hantera jusqu'à la fin de sa vie. Et puis j'espère même que peut-être un jour, elle aura la franchise de dire ce qui s'est passé en coulisses. Quelle discussion elle a eue avec Darmanin sur au moment où il faut autoriser l'utilisation des armes durant la manif. C'était quoi les sous-entendus? Parce que ces gens-là sont assez intelligents pour pas dire « Vas-y, à fond, tire tendu ». Ils ont des codes, ils ont d'autres manières. Mais c'est évident qu'il y a eu un moment des échanges entre Darmanin, Dubé, les hauts gradés et les gradés de terrain qui leur ont donné les coups des franches pour avoir ces niveaux de violence et pratiquer les tirs tendus tels qu'ils ont été pratiqués. C'est tout l'enjeu de ce type de procès, quoi. C'est qu'est-ce qui restera dans l'histoire? Parce qu'on le voit, quand on entend la préfète Dubé, elle se réinvente l'histoire. Elle se déculpabilise dans le récit tel qu'elle se le structure. Peut-être qu'elle a besoin de ça pour pouvoir se regarder encore dans la glace. Mais ouais, c'est un combat au long cours. Et comme j'ai dit, et ça a été repris en toute dernière intervention par l'avocate Dubé, en effet, on ne les lâchera pas jusqu'à la fin, et on ne lâchera pas en fait jusqu'à ce que justice soit rendue. Et puis il y a un moment assez délicieux que tu as plusieurs. Je pense que le fait que mon cher avocat maître Pierre Hurier me qualifie encore de celui-là, celui-là. Et j'étais juste en plus, on était vraiment côte-côte et il était au-dessus de moi, il faisait celui-là, celui-là. Et je crois que le moment le plus comique, c'est quand l'avocat de la partie civile a parlé de Madame Leguet. En parlant de Madame Dubé, hein. Alors, peut-être qu'on a été mariés à l'insu de notre plein gré durant cette audience.
4: Mais c'est pour ça qu'il a tripoté son alliance.
3: Ah oui, peut-être. Oh là là, comme vous y allez. Tu penses que... Ah ouais. Non, je n'irai pas sur ce terrain-là.
4: Pour en revenir là, à cette audience, donc, monsieur Leguet, vous avez été qualifié de diffamateur. Vous avez diffamé. Et qu'est-ce que vous avez fait? Vous êtes resté les dents serrées. Est-ce que c'était la stratégie du silence, comme vous l'aviez peut-être esquissé tout à l'heure? Vous avez fait comment?
3: En effet, face à cette cour, et puis je pense... C'est pas mal lié au verdict que j'ai subi la semaine dernière.
4: 6 mois de bracelet électronique et 20 000 euros d'amende.
3: C'est ça. Pour des dégradations commises lors de Sainte-Soline 1 et lors de la grillade partie un mois avant. Bah, peut-être que je me dis que ces déclarations préalables qu'on fait en amont, c'est un peu notre stratégie jusqu'à maintenant, où on y va vraiment avec tout le cœur, on y va vraiment dire pourquoi politiquement on se bat, quels sont nos comportements sur ces temps-là, etc. Finalement, ça donne un peu l'impression de pisser dans un violon. Donc, est-ce qu'on ne fait pas l'économie de ça? Comme l'a dit mon avocat, c'est pas une marque de mépris ou de défiance vis-à-vis... je les connais pas, ces juges-là. Je ne vais pas les qualifier d'agents couchés devant le gouvernement, etc. C'est pas, j'en prête pas de mauvaises intentions. Mais en tout cas, c'est un droit. Il peut être utile de le faire valoir, d'autant que...
4: Donc, tu as serré les dents en silence.
3: Ouais, ouais. J'ai juste décliné mon identité et mes conditions de revenus. C'est important notamment puisque ça doit être pris en compte dans la peine qui serait infligée. Et donc si on doit résumer un petit peu voilà, le score à la fin, c'est que la partie civile demande réparation. Ils n'ont pas formulé le montant qu'ils exigeaient, mais on l'a dans les pièces. Ils réclament 8000 euros. Je ne suis pas sûr que Madame Dubé ait vraiment besoin de ça. Hein, je veux bien lui payer 2-3 séances de psy, hein, mais 8000 euros, peut-être qu'on a de quoi refaire la garde-robe ou j'en sais rien. Enfin, c'est indécent. C'est indécent. Et elle demande également 5000 euros de remboursement de frais d'avocat. Et finalement, le fait qu'il y ait des demandes qui soient aussi fortes, ça vient confirmer ce qu'on théorise de plus en plus. Ça rentre pleinement dans le champ de la procédure Bayon. C'est dans l'espoir que le simple fait qu'on puisse être menacé de telles peines, bah, ça nous décourage de toute action militante, de toute expression politique. Et donc c'est un piège dans lequel il ne faut évidemment pas tomber. Et donc le PROC a appuyé la demande de la partie civile, de Dubé, en demandant ma condamnation, en demandant au juge de considérer quelle serait la bonne somme à m'allouer. Voilà, évidemment.
4: Quelle bonne somme peut-on allouer à un type qui est au RSA? Tu es insolvable, en gros. Hein.
3: Ben oui, je suis insolvable. J'ai plus d'activité professionnelle depuis 4 ans à présent. Ben, en fait, même 1 euro symbolique, ça dit la culpabilité, c'est pas une bonne décision. Là, vraiment, c'est ça, c'est l'enjeu de ce procès. C'est la liberté d'expression. Si on avait pu faire un débat sur est-ce que le terme d'assassin était vraiment le bon terme, ben, j'en sais rien, mais en tout cas, ça aurait vraiment permis d'avoir des vraies discussions. Parce que moi, le terme d'assassin, pour moi, ça représente quelqu'un qui est envoyé en service recommandé, quoi. C'est un tueur sur commande. Et ça peut être entendu autrement. Ça peut être entendu simplement quelqu'un qui tue avec l'intentionnalité. Sur la question de l'intentionnalité, va falloir refouiller les archives. Mais après Notre-Dame-des-Landes, il y a bien eu des voix qui se sont déliées dans les rangs des forces de l'ordre, dans les rangs des préfets, etc., qui disaient que sur un coup comme Notre-Dame-des-Landes, le gouvernement était prêt à assumer 1 à 4 morts. Tu vois ? Et avait les stratégies de communication. Et moi, j'aimerais, tu vois, s'il y avait des vraies investigations, j'aimerais bien avoir les brouillons du service com de la préfecture avant Sainte-Soline. Et je suis à peu près persuadé qu'il y avait un scénar et un communiqué de presse qui était rédigé dans l'optique où il y aurait eu un mort. Tu vois, et que je sois très suspicieux vis-à-vis de représentants de l'État et sur leur capacité à tuer des militants écolos, ben désolé mais pas désolé, hein. L'État français l'a déjà fait. Faut pas oublier Vidal Michalon, tué sur une manif dans les années 70 à Crest-Malville par rapport à la lutte antinucléaire. Faut pas oublier le camarade qui a été tué lors de l'affaire du Rainbow Warrior. Et puis il ne faut pas oublier Rémi Fraisse. Et puis il ne faut pas oublier toutes les victimes des violences policières, les Naël, tous les camarades dans les cités, les camarades en Kanaki, qui ont eux aussi à subir des opérations meurtrières. des opérations où l'issue peut être la mort.
4: C'est presque miraculeux qu'il n'y ait pas eu de mort le 25 mars 2023 à Sainte-Soline. Pendant des semaines, Serge a été entre la vie et la mort et Mika n'est pas passé loin non plus.
3: C'est ça l'élément numéro un qui, moi, fait que le... Bon, je trouve pas que le terme soit exagéré. C'est qu'à le jour où je donne ces propos-là, en effet, Mika et Serge sont entre la vie et la mort. L'histoire et la volonté des camarades, le fait qu'on ait un service public hospitalier français qui soit encore performant et qui soit encore accessible à tous et à toutes, toute la volonté de faire de Serge et de Mika et de leurs proches qui les ont accompagnés, qui les aident à se reconstruire et tout, font qu'il n'y a pas eu une issue fatale. Mais c'est certainement pas grâce à la préfète Dubé. C'est peut-être ce qui m'a scandalisé le plus quand elle a commencé à aller sur le laïus du « on a tout fait pour organiser les secours ». Alors que rendez-vous compte, ils nous avaient même pas dit où ils faisaient la manif. Ça, c'est bizarre, hein. Ils savent pas où mettre les secours, mais ils savent où mettre les condés.
4: Bon, bah alors c'est qu'on ne se quitte plus hein, quand même, hein, puisque si je reprends l'agenda, il y avait 3 décembre 2025, mars 2026, aujourd'hui mai 2026. On se revoit la semaine prochaine donc à Poitiers pour le 27.
3: Absolument, pour le procès de l'organisation de Sainte-Soline 2, qui va pas être une paille ni une mince affaire. Hein. On avait pris assez cher en première instance. Et c'est la même juge qui va nous juger que celle qui m'a mis le bracelet la semaine dernière. Donc on n'y va pas la fleur au fusil, quoi. Par contre, on va avoir de sacrés témoins, puisque sur le plan politique et sur un petit peu justement de ce bras de fer avec le gouvernement, avec Darmanin et compagnie, il y aura Benoît Biteau.
4: Député de Charente.
3: De Charente-Maritime et eurodéputé au moment de Sainte-Soline. Il y aura Nicolas Selnik, qui est un des rédacteurs, et là c'est vraiment sur le fond du dossier Bassine et de cette lutte contre l'accaparement de l'eau. Nicolas fait partie des deux journalistes qui ont rédigé ce super bouquin qui s'appelle Les Assoiffeurs, qui vient d'analyser justement toutes les grandes stratégies d'accaparement de l'eau en France et à l'international. Et puis enfin, on aura l'occasion d'entendre Michel Forst, qui est ce commissaire à l'ONU en charge de la protection et des défenseurs de l'environnement. Ben, j'espère que face à un tel casting et face à de tels poids lourds, la juge de Poitiers va se rendre compte qu'elle a une décision importante à prendre, une décision historique. Et si elle veut rester du bon côté de l'histoire, il faudra que ce soit dans le sens de la relaxe.
4: Bah écoute, je vais juste parler en mon nom, mais je pense qu'il y a plein de gens qui se reconnaîtront dans ce que je vais te dire. Merci à Bassine Non Merci, et notamment merci à toi qui est l'un des co-porte-parole de Bassine Non Merci, et absolument pas le leader ni le chef, hein, n'est-ce pas? Je crois qu'on a déjà parlé de ça.
3: Ouais, mais c'est quoi, la pédagogie, c'est l'art de la répétition.
4: Absolument, la pédagogie et l'art de la répétition. Merci, parce que dans ces moments-là, je me dis que c'est moi qui pourrais être à ta place, ou n'importe qui d'autre, ou les 30 000 personnes qui étaient à Sainte-Soline, en fait, auraient dû être à ta place dans ce tribunal aujourd'hui. Merci pour ce taf et cet engagement.
3: Et moi, le remerciement, évidemment, que je le retourne à tous ces camarades qui ont pour certains fait beaucoup de route pour être là aujourd'hui. Je l'adresse également aux avocats qui ne sont pas des avocats comme les autres. Hein. Ce n'est pas l'argent qui les motive à nous soutenir, à nous défendre dans ce type d'affaires. Le remerciement à toutes les équipes, les legal teams qui font un boulot de l'ombre acharné et d'une efficacité remarquable. Puis ben merci aux journalistes qui font que cette sombre histoire de Sainte-Soline tombe pas dans les oubliettes de l'histoire.
4: Bon bah ben, la semaine prochaine alors.
3: La semaine prochaine alors.
2: C'était donc Julien Leguet, l'un des co-porte-parole de Bassine Non Merci, à la sortie de l'audience du jeudi 21 mai 2026 au tribunal de Paris. Prochaine étape de cette stratégie étatique d'accumulation de procédures bâillon, c'est à nouveau au tribunal de Poitiers, à midi, le mercredi 27 mai, pour cette fois-ci, enfin aborder la manif de Sainte-Soline 2 de 2023. On vous en reparle très bientôt sur polemixetlavoixoff.com et sur votre radio encore libre préférée, Nobassalan, et à très vite.
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1: Bonjour Stéphane.
2: Bonjour Sophia.
1: Et on arrive à la fin de cette saison théâtrale 2025-2026 au Théâtre de la Maison du Peuple de Millau. Et vous allez fêter ça avec un spectacle explosif et inclassable, Un Pollo Rojo, de la danse, mais aussi du théâtre acrobatique et de la musique. Pour en parler, nous sommes au téléphone avec Alfonso Baron, interprète dans le spectacle. Bonjour Alfonso.
3: Bonjour, comment ça va ?
1: Très bien, et j'ai hâte de voir ce spectacle. Donc ce sera le vendredi 29 mai à 20h30 au Théâtre de la Maison du Peuple, bien sûr, avec tout un programme festif autour de cette soirée. C'est déjà bien marqué dans mon agenda. Et donc dans ce spectacle, Stéphane, deux hommes se livrent à un échauffement sportif, mais qui semble être un combat de coq. Ils se toisent, se provoquent, s'affrontent, et le tout dans un décor d'un vestiaire. Et donc si on repense au fil rouge de cette saison Construire et Déconstruire, je crois que ce spectacle illustre bien.
2: Oui, effectivement, on est en plein dedans, là, dans la déconstruction. C'est un spectacle qui m'a fait énormément rire, mais aussi auquel j'ai eu la chance de le voir deux fois et de voir aussi deux super danseurs, deux super acrobates. Des gueules aussi, comme on dit. Leurs visages sont hyper expressifs, il se passe vraiment quelque chose. Bon, il y a beaucoup de surprises dans ce spectacle, donc je vais pas tout spolier, mais franchement, c'est un petit bijou qu'on devait accueillir il y a fort longtemps. C'est pas un spectacle récent, on devait l'accueillir l'année du Covid, et puis on n'avait pas pu, comme beaucoup de spectacles annulés. Et puis là, pour finir cette belle saison, on s'était dit, tiens, ce projet-là serait vraiment idéal. Et puis on a réussi enfin à l'avoir, enfin à le caler à la Maison du Peuple. Donc une très belle rencontre avec ces deux bonhommes qui sont fous, quoi. C'est un spectacle fou, et à la fois, pour ceux qui aiment la danse, qui voient la technique derrière, c'est hyper intéressant aussi.
3: Quelle belle présentation, merci beaucoup pour tout ça.
1: Alfonso, donc Stéphane le disait, ce spectacle a été créé en 2008 à Buenos Aires, déjà par Nicolas Poggi et Hermès Gaido, dans un centre culturel. Est-ce que vous étiez là à l'origine du spectacle, ou comment a commencé l'aventure pour vous ?
3: Alors, à l'époque, c'est Luciano Rosso, aussi mon partenaire des scénarios, avec Hermès Gaido et Nicolas Poggi. Ils ont créé une pièce seulement de 15 minutes pour un festival des rues, avec beaucoup de danses d'impact, de danses contemporaines en duo. Et après ça, c'est Hermès qui a décidé de développer le travail pour faire une pièce d'une heure. Ils ont créé la pièce avec un format un petit peu différent avec Nicolas et Luciano. Voilà, et après Luciano, il a déménagé au Mexico. Du coup, je rentrais dans le projet dans l'année 2009, et à partir de 2010, on a restructuré un petit peu la pièce, et voilà, on joue ensemble depuis 16 ans. C'est vraiment, vraiment spécial ce projet pour nous, parce qu'on a joué presque 1500 représentations dans 34 pays. Parce que, évidemment, il n'y a pas de mots, il n'y a pas de paroles, ça raconte toute une histoire, mais avec le langage universel, qui c'est le langage physique et corporel et émotionnel, il n'y a pas de cette barrière de la langue. Du coup, nous permettre de voyager partout. Et voilà, c'est vraiment un plaisir pour nous d'être avec vous bientôt, à la fin de mai.
1: Oui, justement, vous l'avez dit, ce combat de coq, ce spectacle se passe de mots. Sur scène, vous dansez, vous faites des acrobaties, vous jouez aussi avec un poste de radio. Finalement, ce que vous voulez mettre en scène, c'est une relation qui a beaucoup de facettes, beaucoup d'aspects différents entre deux personnes.
3: Oui, c'est ça. C'est une histoire, on peut dire, simple, mais racontée avec beaucoup de techniques différentes. Nous, on est comédiens, musiciens, acrobates et danseurs à la base. Du coup, on aime bien de mélanger beaucoup de techniques différentes pour raconter cette histoire. Et nous, on les classifie dans le cadre de théâtre physique parce que on les donne aussi la possibilité aux spectateurs de faire une décodification aussi de cette information d'une manière personnelle. Ça veut dire que chaque fois que tu regardes la pièce, tu peux voir des choses différentes. Et aussi, c'est très important de dire que nous, on joue avec un poste de radio live. Ça veut dire que chaque représentation, c'est différent.
1: Et vous vous branchez sur quelle fréquence ? Parce que là, vous pouvez vous brancher sur Radio Larzac.
3: Nous, on joue tout le temps, et ça dépend de la ville ou du pays. Des fois, on ne comprend pas la langue, par exemple. Nous, on parle français, italien, espagnol, anglais. Mais par exemple, quand on fait des voyages en Allemagne ou des pays nordiques, je parle, on comprend pas la langue. Du coup, des fois, les gens ont fait des retours très intéressants par rapport à qu'est-ce qu'ils vous avez regardé et entendu de la radio. Et des fois, nous, on comprend rien de qu'est-ce qui se passe. Mais on a créé un système, justement, d'action, une structure de la pièce, justement, pour faire rentrer cette ligne de réalité dans la fiction que c'est le théâtre, justement parce que ça marche bien. Et voilà, pour nous, c'est un plaisir parce que ça change tout le temps.
1: Et c'est, du coup, c'est un nouveau langage qui se passe de cette langue et de ces langues que vous ne comprenez pas forcément.
3: Exactement, exactement. Comment, il y a pas de parole. Des fois, oui, il y a des gens qui parlent dans la radio.
1: Et donc,
3: c'est un peu les gens des radios qui nous aident à raconter cette histoire qui passe par différentes facettes de leur rencontre entre deux êtres. En ce cas, évidemment, il y a deux hommes sur scène, mais ça peut être un homme ou une femme, ça peut être deux animaux différents, parce qu'on joue avec beaucoup d'animalisation, il y a beaucoup de... Ça veut dire que notre corps se transforme plusieurs fois dans plusieurs univers différents.
1: Et donc, vous avez parlé de ce poste de radio qui fait partie vraiment du spectacle, et il y a aussi le décor des vestiaires. Est-ce que ça prend aussi un rôle dans ce spectacle?
3: Oui, c'est... Nous, on a choisi cet endroit spécifique pour raconter l'histoire, évidemment. Oui, c'est un vestiaire. Et c'est dans cet endroit-là que ces deux personnes se rencontrent pour commencer à développer cette différente manière de communication et tout. Et du coup, aussi pour montrer un côté sportif, masculin. Et oui, c'est ça.
1: Alors Stéphane, autour de ce spectacle, il y a plein de rendez-vous dès 19h. Au théâtre pour fêter la fin de saison. Est-ce que tu veux nous les présenter?
2: Bah oui, vous avez compris qu'effectivement ce spectacle est multiple, drôle, très visuel, donc ce sera vraiment l'occasion de fêter cette fin de saison tous ensemble. Comme d'habitude, on met en place un petit système de restauration avec un partenaire local. Cette fois, c'est une restauration réunionnaise avec Gad Yams Food, qui était un stand qui est installé au marché, hein, les mercredis et les vendredis, qui propose des repas. Donc il y aura 80 réservations possibles, donc faites-le, c'est directement au marché, hein, sur place, voilà, ou toujours dans nos outils, vous trouverez cette information-là. Et puis, à 20h, dans le hall, après le spectacle, il y aura une after musicale avec Tribal, qui est un groupe local, et ça sera de la groove fusion, donc ce sera l'occasion de danser et puis d'écouter cette belle musique. Et on permettra aux gens de découvrir aussi la programmation de l'année prochaine en diffusant les dates, les noms et les titres des spectacles à ce moment-là. Et puis, il y aura aussi, comme on le fait chaque année, un vote pour le spectacle coup de cœur du public dans la saison qui vient de se terminer, qu'on a pu parler ici, qu'on a pu présenter pendant toute l'année.
1: Eh bien, merci. Merci Alfonso. Stéphane, est-ce que tu veux ajouter des choses sur ce spectacle ou sur cette saison qui va s'achever ou sur la prochaine peut-être?
2: Eh bien, en tout cas, sur celle-ci, c'est vrai que c'est une saison encore qui nous a surpris parce que le public était vraiment au rendez-vous avec un taux de fréquentation encore de dingue. Là, ça fait 3 ans où vraiment on ne pouvait pas espérer mieux que ça, avec un public Miyawa qui est très large et puis des très belles surprises artistiques. Donc, pourvu que ça dure, pourvu que ça continue. Et puis, on vous a préparé une saison anniversaire des 20 ans qui est costaud aussi. Donc, soyez curieux et continuez surtout à être aussi bienveillants et avoir envie de vivre ces moments ensemble, ces moments partagés à la Maison du Peuple, parce que c'est plus qu'un lieu de théâtre. C'est plus qu'un lieu de représentation, tout le monde l'a bien compris aujourd'hui. On vient vivre des moments ensemble, participer, voir des spectacles qui nous plaisent, qui ne nous plaisent pas, et en tout cas partager en tout cas tout ça ensemble. Et puis c'est chouette, ça fait du bien quoi.
1: Oui, tout à fait. Et Alfonso, donc on vous retrouve avec Luciano, c'est ça, le 29 mai?
3: Oui, avec Luciano. Et juste pour finir, j'invite à tout le monde à venir découvrir et vivre cette expérience de Un Pollo Rojo. Et c'est une pièce pour toute la famille. Du coup, il y a un côté sportif, poétique, clownesque, drôle, absurde. Et c'est vraiment pour toute la famille, c'est pour tout le monde. Et on est ravis, on est très contents de pouvoir partager avec vous notre travail depuis longtemps qu'on le fait. Du coup, c'est vraiment un plaisir pour nous. C'est un honneur.
1: Eh bien, on a hâte de voir ce spectacle, donc Un Pollo Rojo. Et
3: yes.
1: Merci Alfonso Baron. Et donc, c'est à voir le vendredi 29 mai à 20h30 au Théâtre de la Maison du Peuple. Mais rendez-vous dès 19h donc, pour la restauration réunionnaise. Et je crois qu'il faut aussi pas tarder à prendre ses places, Stéphane.
2: Ah oui, on est quasi complet. Donc, allez-y, prenez vite vos places pour venir voir ce magnifique spectacle rencontré Alfonso. Et vous avez compris que c'est très dynamique. Il donne beaucoup envie. Voilà, donc, ça va être un beau moment. Venez tous.
1: Eh bien, merci. Oui, donc les billets sont sur maisondupeuplemillot.fr. Et encore une fois, vous pourrez découvrir la saison prochaine à cette occasion en avant-première. Merci Stéphane.
2: Merci Sophia.
1: Et à bientôt.
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On n'est pas bien le matin, là, de bonne heure. Ah, tiens, d'accord. Il y a des gueules, pas une casse-couille. 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

0: Hey, bienvenue à tout le monde. Garde à rêve le hip-hop en direct.
1: Bonsoir
0: Nicolas, bonsoir. Enchanté. Guillaume. Fred à la technique. Et voilà, donc c'est parti pour une 268 ou 9 émission, c'est plus super. Voilà, on est le 27 mai et c'est parti pour une heure de rap français avec un peu de rap ricain, un peu de... C'est pas contre Machete, c'est quoi, c'est des Mexicains?
2: Exactement.
0: Voilà, ça sentait le Mexique.
2: Les papilles du Mexique.
0: Ouais. Voilà, donc c'est parti. Allez, on commence avec de petits morceaux, avec ce petit instru qui est fort sympathique. C'est Beetlejuice hein, qui a sorti un petit album qui s'appelle Appelle-moi trois fois. Parce que Beetlejuice.
3: Tais-toi.
0: Il l'a dit. Et bon, allez, on attaque avec alors deux petits morceaux, rap français. Là, on va attaquer avec Sisyphe et Ethic, les rappeurs du sud, un peu des Cévennes, un peu de Marseille, qui ont sorti un album ensemble qui s'appelle Mais le vol des hirondelles. Album plutôt bad, hein, avec des sonorités assez sombres. Il y a un petit peu de vocodeur, un petit peu de chant. Mais le morceau qu'on va écouter est un peu plus classique parce que c'est sur une prod de Looch, notre ami Looch qui rappe et qui fait des prods. Qu'on a écouté la semaine dernière, Looch, Lou. Donc, ils ont sorti cet album qui est en libre téléchargement sur le Bandcamp de Sisyphe. Sur donc voilà, le Bandcamp MDP, rien à voir. Et le morceau il va s'appeler Cocon. Et on va enchaîner avec Déserteur qui a lui aussi sorti un petit album en collaboration avec un beatmaker qui s'appelle Hera, H-E-R-A, et qui est aussi assez chopable sur le Bandcamp de Déserteur. L'album s'appelle Théâtre. Et le morceau qui s'appelle Petit Mammifère avec des prods plutôt mélodiques en général sur cet album, même s'il y en a deux, trois différentes. Donc voilà, je vous conseille d'aller écouter tout ça sur les bandcamps de Sisyphe et sur les bandcamps de Déserteur. Donc Sisyphe et Ethic, le morceau Cocon, et Déserteur avec le morceau Petit Mammifère.

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1: Ouais, et ben voilà, c'était joli tout ça.
2: On vient d'écouter donc Sisyphe, là à l'instant on vient d'écouter Déserteur avec Petit Mammifère sorti sur son album Théâtre sur une prod de Hera. Et juste avant c'était Sisyphe et Éthique avec le morceau Cocon. Avec un beat un peu plus à l'ancienne, sur un beat de Louch sorti sur Mais le vol des hirondelles. Allez, on passe au Riquin.
3: Ouais, The Procussion est un groupe né à Colorado Springs en 98, issu de la fusion de deux crews, Sol et TSF. Cinq membres, Mr. Jim Medeiros, Stro The 89 Key, qui rappe et joue du piano, de la trompette, guitare et percu, Rez, Vice Versa et Q. Alors j'ai appris que c'était un groupe chrétien qui ne cherche pas à évangéliser, mais à diffuser une parole optimiste.
1: C'est intéressant parce que ça va très bien enchaîner sur le prochain morceau.
3: J'étais sur un site Riquin qui parlait de ça pour trouver des infos sur le groupe. Et donc je traduis grâce à la facilité aujourd'hui. Et je lis et je trouve ça, voilà, je ne suis pas plus étonné, mais c'est après tout comme KRS-One. KRS-One, c'est un rappeur chrétien qui a écrit. Pour la petite anecdote, je ne vais pas m'étendre, mais c'est juste pour qu'on écoute pendant des années sans jamais vraiment savoir qui on écoute aussi.
1: Oui, surtout
3: sauf un Henriquin. Ouais.
1: Oui, c'est bon.
3: Qui a écrit, pour la petite anecdote, un morceau sur les bienfaits de l'abstinence. Voilà. Je ferme la parenthèse là du rap évangéliste américain, chrétien en tout cas, défini comme tel. Donc Procussion, qui reste quand même un très bon groupe avec des instrus et des productions plutôt bien faites. Le collectif s'est rapidement imposé dans le paysage américain, partageant la scène avec des gars bien en place comme Running DMC, The Farside, Common ou encore The Roots. En France, ils ont collaboré plusieurs fois avec Hocus Pocus. Leur album As Iron Sharpens Iron est leur premier album studio sorti en 2003. Et on va en écouter donc un de ses titres, All That It Take, donc sorti dans les années 2003.

0: plus breakbeat.
1: Ouais, plus breakbeat.
2: Ouais. Ouais, dans les gros cuivres comme ça, ça fait un peu sacrée soirée de, des années 90.
0: Exact.
1: Ouais,
0: exact.
1: Bah c'est pioché là-dedans. Après, il y a un musicien là, le. Attends, Scro 89, là, qui est le musicien du groupe et qui apparemment fait pas mal de samples, musicien producteur, et qui fait pas mal de samples sans doute de ses pianos, guitares et compagnie, ouais. Et c'est vachement influencé jazz par contre. Ouais, c'est vrai qu'il y a très instru.
2: Et
1: jazz.
2: Du coup, ouais, j'ai regardé là dans ma bibliothèque et effectivement, ils font un super featuring aussi, The Procussion, sur 5 Minutes, c'est un titre de Sound Provider 2004, ouais, même période, tu vois. Et vraiment,
1: très, très à bon l'occasion, il faudra confronter ça, enfin confronter le truc que t'apportes.
2: Je me le mets dans la liste.
0: Bon, alors là, c'était du rap kato.
1: Eh ben, enfin, en tout cas, aux influences, c'est qu'il se, c'est pas qu'il se revendique kato, mais.
0: Eh ben, là, on va prendre l'autre côté, l'autre tangente, parce qu'on va écouter du rap athée. Et qui se revendique rap athée. Ça fait écho aussi à une émission que j'avais fait il y a longtemps, de Garde RM Hip Hop. C'était l'émission, j'ai regardé, c'est la 125, rap et athéisme. J'avais fait une spéciale émission sur le rap et la religion, enfin surtout le rap et l'athéisme, quoi. Parce que bon, c'est rare, mais il y a quand même des gens qui se prononcent sur le sujet. Et là, ben, je suis tombé un peu par hasard sur ce morceau parce que c'est J-Cus. Alors c'est Scoop et J-Cus, rappeur nantais. Scoop, c'est son beatmaker, qui avait sorti son album De l'acide dans les idées en 2014. Alors J-Cus, assez corrosif comme rappeur, jamais dans la tendance. Et donc il avait fait un petit featuring avec Petit Sam, voilà, qui fait partie aussi du même label, c'est le label Waruba. Et donc ils avaient sorti ce petit morceau qui s'appelle Laissez-nous 30K. Donc voilà, c'est vraiment rap athéisme clair et net. Donc vous pouvez checker ça. Et donc tout ça, c'est, vous pouvez checker ces albums, ils en ont fait quelques-uns sur le site de Waruba. Ou alors ils sont aussi sur le bandcamp de J.Cus, K-E-U-Z. Et on va enchaîner avec un second morceau, c'est Lucio Bukowski, bien sûr, le fameux Lucio. Et donc il revient pour une nouvelle tape, je salue John qui m'a fait passer ce morceau. Asadachi Tape 5 qui va sortir prochainement en collaboration avec le beatmaker Chip. Et donc le morceau, il va s'appeler Même Chanson. Donc c'est du Lucio Bukowski avec une belle instru, franchement c'est propre, un peu spé l'instru, mais elle est très propre. Donc on écoute ces deux morceaux, J.Cus featuring Tissam avec le morceau Laisse-nous 30K, sorti sur De l'acide dans les idées, et Lucio Bukowski avec le morceau Même chanson, sorti sur Asadachi Tape 5.

0: Ouais. C'est quel style de destru ça? Pour toi? Pour vous? Drill un peu?
1: Ça finissait. Comment tu dis?
0: Drill.
1: Drill, ouais. Trap. Trapisant.
0: Trapisant, drillisant. Je sais pas.
1: Pas tout en temps.
2: Un dormant.
3: Pas d'avis.
0: Un dormant carrément. Bah, c'était Lucio Bukowski avec le morceau Même Chanson sur une prod de Chip qui va sortir sur sa prochaine tape. C'est Asadachi Tape 5. Et le morceau avant, c'était J.Cuz et Petit Sam avec le morceau Laissez-nous 30K, sorti sur l'album De l'acide dans les idées qui était sorti il y a un petit moment déjà en 2014. Bien, allez, on va faire un petit tour du côté de Mexico.
1: Ouais, et puis un voyage dans le temps aussi.
0: Aussi.
1: Vu que je vais vous passer un son de 96.
0: Ouf, ah oui.
1: Mais ouais, mais bon, c'est les darons du hip-hop mexicain, là. C'est Control Machete. Avec un son qui s'appelle Comprendes Mendes. Hola.
0: Du grand Mendes. Hola.
1: Oh, ça sonne bien dans le mic. Comprendes Mendes.
3: Allez, avec si. Qui passe à côté, là.
1: Bon, voilà, c'est des mecs de Monterrey. Donc,
0: Monterrey.
1: Monterrey, c'est des vrais Mexicains. Pas comme Cypress, qui sont de LA, en fait. Et bon, eux, ils étaient actifs entre 96 donc et 2004. Bien underground au départ, puis moins underground par la suite, vu que le son qu'on va passer là, il est même sorti sur des jeux vidéo apparemment.
0: Oui.
1: Voilà. Puis bon, depuis les mecs, ils ont fait leur vie solo. T'as donc un des MC, la Fermin 4, qui est devenu curé.
0: Mais, ah, mais c'est
1: on repart les chrétiens, et ouais.
3: Mais il faudra, oui, il y a un lien hip-hop là que peut-être on évite ou on n'écoute pas, on n'entend pas, on veut pas voir, mais il y a du y a de la religion Jesus. Dans.
0: Ouais, mais les Mexicains ils sont à fond sur les religions, enfin, sur
1: bon,
0: le.
1: Bon, voilà, en même
3: c'est
1: temps.
3: C'est vrai qu'il y a ça, il y a les traditions de chaque pays.
1: Ça aurait été plus étonnant de la part de japonais, quoi. Mais ouais, curé le petit Fermin, et puis son collègue Pato Machete, il a sorti. Alors j'ai pas tout écouté, mais un petit peu là, il a monté un autre groupe de cumbia hip hop qui s'appelle Ronda Machetera.
0: Ah,
1: et c'est pas mal, et c'est pas mal.
0: J'en connais un qui doit kiffer, Camille, je pense, si ouais. Il écoute.
1: Après, il a fait du new metal aussi, lui. Bon, voilà, il est passé un peu partout. Et le DJ Toy Selecta, qui lui a bien roulé sa bosse avec des collabs avec Mia, Cypress, Manu Chao. Donc, voilà, et une grosse influence dans la diffusion du reggaeton. Voilà, et je crois qu'il bosse sur. Il a bossé sur le thème de la Coupe du Monde de 2026.
0: Oula.
1: Voilà, bon, donc ils ont fait leur choix, c'est des grands garçons. Bon, voilà, en attendant ce titre-là, bon, c'est vraiment un de leurs plus connus et produit par Jason Roberts qui est également derrière les premiers Cypress, House of Pain, les Guns aussi, Guns N' Roses, voilà, et ou Ice Cube aussi, qu'on passera peut-être tout à l'heure si on a le temps. Voilà, vous allez voir, le refrain reste bien dans la tête.

0: y a le contrôle.
1: Yo soy el control.
2: Oui.
1: Yo soy el control.
2: Je suis le contrôle.
1: Tout simplement.
2: Bon, mais très bien tout ça.
3: C'est jazzy ça aussi. Hein.
2: C'est jazzy. Tu veux dire.
3: Non, la musique là.
2: L'instru.
3: Non. Ce qu'on a macheté là.
2: Oh.
1: Mexicano jazzy, ouais.
3: Ouais.
1: Il y a un peu de tout dedans, j'ai l'impression.
2: Voilà, voilà. Bon, ben on continue. J'étais un peu sur ailleurs. On continue. Et là, je vais passer deux morceaux encore. Bon, je vais passer Cerber. Cerber, donc rappeur de Angers. Donc, ça faisait longtemps que je n'avais pas passé. Il avait sorti un album il y a un petit moment qui s'appelait Panorama. Et j'ai vu qu'il avait sorti une X-Tape aussi que j'avais pas trop. Que j'avais chopé aussi. Pardon, tant pour moi. Qui était sorti en 2017, c'était son dernier morceau, son dernier opus. Et là, je sais pas, j'ai vu qu'il avait sorti un petit morceau sur YouTube, donc voilà, on le passe, un truc plutôt tranquillou. Alors, il n'y a aucune information sous ce morceau, donc je sais pas qui c'est qui fait l'instru, si c'est lui ou si c'est Makawa. Et donc, allez sur le bandcamp de Cerber et Makawa et vous aurez tous ces projets. Et puis, Nico, tu veux enchaîner avec quoi?
4: On enchaîne avec un morceau qui est...
2: Excuse-moi. Le morceau, il s'appelle Robin des Bois de Cerber. Voilà.
4: D'accord. Eh bien, moi, mon morceau, il va pas s'appeler, je sais pas, mais il va être chanté par l'Escadrille.
2: Trésor et César.
4: L'Escadrille, c'est sorti donc d'une mixtape sortie en 98, visiblement. Mixtape de Digital qui s'appelle Fat Tape, tout simplement. Attention, il y a un piège, hein. Fat Tape, c'est avec un PH, Fat.
2: Oui.
4: Digital, c'est un producteur et mixeur français qui a publié une série de mixtapes entre 97 et 2009. Elles sortent donc pratiquement toutes sur le format cassette, sur son label Vislar. Dans celle-ci, donc, il a brouillé un peu les pistes. On y retrouve l'Escadrille que l'on va écouter donc. Mais aussi des noms, alors moi que je ne maîtrise pas, sans doute Dorian, tu pourras ajouter des trucs. C'est l'agression verbale.
2: Agression verbale.
4: OSFA. Ouais. La Mafia Cafraï, bon, avec surtout Kerry James dedans, ou encore un son reggae de Baobab. Celui-là, je l'amènerai juste pour rappeler un peu le temps. Enfin, il est pas trop mal, quoi, ce truc. Et quand je l'ai réécouté, je connais pas du tout, hein, mais quand je l'ai réécouté, ça m'a évoqué quelque chose. Et c'est vrai qu'à une certaine époque, les paroles, elles ont pas mal tourné, repris sans doute à gauche, à droite. Bref, si j'y pense, je le ressortirai, ça. Voilà, donc ça, c'est dans cette mixtape. Et puis, on y retrouve encore des habitués de son crew, donc, comme Esquive, qui est son technicien. Alibi Montana, ainsi que Oxmo Puccino, hein, qui a posé son premier Puccino, qui a posé son premier featuring L'Argent Roi sur l'EP Exact d'Esquive, sorti en 97. Voilà, je pense que j'y reviendrai. Il y a des choses, j'ai pas du tout écouté la mixtape, mais il y a moyen de trouver de bons morceaux encore là-dedans. Et voilà, et puis on va écouter donc l'Escadrille sur la Fat Tape de Digital, sorti en 98.

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0: Oh. Et voilà, ouais, ça coupe. Ah oui, ouais, ça cut sec mixtape, parce que mixtape, et après ça enchaîne sur autre chose. Donc voilà, c'est Fat Tape Digital 1998 avec ce morceau joué par l'Escadrille. Mm-hmm. Très court avec des instrus, donc comme vous disiez, qui étaient bien pétés et retournés de partout. Et là, on passe quand même, enfin pas quand même, mais on passe à autre chose.
1: Pardon, c'était Cerber avec le morceau Robin des Bois. Voilà. Oui, et là on enchaîne
0: sur. Et là on enchaîne sur du New Yorkais.
1: Du New Yorkais,
0: oui, oui. Pur jus, là c'est.
1: On va le sentir propre.
0: Smut Peddlers, Feat Cage et Mr. Eon. Donc c'est dans une compil qui s'appelle Eastern Conference All Star, by One, le morceau. Gros morceau que j'ai beaucoup apprécié le jour où je l'ai connu. Donc Smut Peddlers formé par Mr. Eon, donc Eric Melzer, et Cage, Chris Palko. Avec le producteur DJ Mighty Me, Milo Berger, qui les accompagne en tant que membre et producteur donc principal. Le groupe, il a émergé dans les années 2000 et sort son album Porn Again en 2001. Donc c'est l'album d'où sort ce morceau, One by One, sous l'empreinte de la maison Raucus. Voilà, donc si vous êtes intéressé par la peinture, les RER et métro de la RATP, allez regarder la vidéo Dirty Hands 2. Ah. On y voit pas mal de wagons colorés filant sur les rails au rythme d'une BO de grande qualité concoctée par Digipon, dans laquelle apparaît notamment ce titre, donc c'est là que je l'ai entendu pour la première fois. Et donc voilà, ouais, rien que pour la BO, quoi, cette bio vaut vachement le coup, il y a pas mal de choses à connaître là-dedans. Et donc la compile Eastern Conference All-Star aussi est très bonne. Donc son des années 2000, new-yorkais, pas mal de, il y a High Ten Mighty, je sais pas si ça vous dit quelque chose, ça passe souvent dans la compile, et puis voilà, elle est très bien faite. Je passerai d'autres morceaux à l'occasion.
2: T'as que des boucheries dedans, je confirme.
0: Ouais.
2: Oui.
0: T'es allé faire un tour aussi,
2: t'en as une qui s'appelle 14 Years of Rap, je crois qu'elle est dedans aussi. Ils sont 10 000 dans le titre. Et, t'as le micro, tout ça, là, c'est canon.
0: Eh ben ouais, à découvrir.
2: Hâte de voir ça.

0: trois morceaux de cet album qui a l'air vraiment pas mal. Alors j'ai vu qu'il était en vente sur la Fnac, donc Jean Jass, quand même un rappeur belge, mais rappeur connu. Un rappeur pas mainstream, mais bon, quand même assez connu. Et donc, je vous conseille d'aller checker ça, tous ces morceaux. Bon, j'ai pas tout écouté, comme je vous dis, mais ça a l'air vraiment pas mal. Jean Jass, autant à une époque, là, j'étais pas trop fan, mais je trouve que là, il revient bien. Et on va enchaîner avec un second morceau, c'est Paco. Et oui, toujours là, Paco l'ancien, qui a sorti un morceau. Alors je sais pas s'il va sortir sur un album, certainement, parce qu'il aime bien faire des albums. Il en a fait des dizaines et des dizaines, peut-être ouais, plus de 20 je pense. Et il y a un petit clip qui est bien fait. C'est toujours une merde, sur une prod de Itam. Donc voilà, c'est des merdes qui s'enchaînent, quoi.
1: Voilà. Ça annonce la couleur.
0: C'est ça, tout à fait. Donc on va écouter Jean Jass avec Boom Bap Mi Amor et Paco avec Toujours une merde. 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
1: Ah oui, non, d'accord, c'est un autre.
2: Oui. Eh ben ouais, mais il écoutait pas court avec le morceau Toujours une merde sur une prod d'Ita, mais juste avant c'était Jinja, ça avait le morceau Bumba Mi Amor sur une prod de Jinja sorti sur son album Les chants de sac plastique. Allez, on finit Guillaume avec.
1: On finit avec Dalench Mob. Dalench Mob, c'est qui?
2: Oui.
1: Eh ben Dalench Mob, c'est un groupe qui a une petite histoire. Dedans, t'as Ice Cube déjà. Voilà. Donc, c'est la West Coast pour changer. Déjà, vous voyez l'effort. Et c'est un groupe de hip-hop avec aussi GD, Shorty et T-Bone. Bon, je connais pas trop ces mecs-là. C'est surtout Ice Cube, hein, comme tout le monde. Mais ce qui paraît, ils ont fait jaser quand même avec leur texte inspiré par la Nation of Islam.
2: Ah, encore
1: un peu dans le champ du religieux, mais
3: dans l'athéisme. Voilà. Ouais.
1: Puis bon, le Nation of Islam, c'était pas juste la religion, c'était surtout la bagarre. Et leurs clips, d'ailleurs, ont vite été censurés. Alors que franchement, celui-là, il est excellent, je vous recommande. Donc, on parle de quel titre? On parle de Guerillas in the Mist, de l'album. Oui. C'est le titre éponyme de l'album Guerillas in the Mist, tout simplement, de 92 quand même. Donc, on va faire un petit bond dans le temps à nouveau. Mais ouais, vraiment là, ce titre, c'est pépite. Et le clip est excellent. Ouais, il traque des soldats US dans la jungle avec un sorcier voodoo bien possédé. Il y a une esthétique à la Predator. Franchement, je vous recommande, c'est un petit chef-d'œuvre. Et donc voilà, bon, pour la petite histoire, le titre de l'album, Guerillas in the Mist, ça fait référence déjà au film là, avec Sigourney Weaver, là, le lieutenant Ripley. Puis aussi à une déclaration assez raciste hein, d'un flic sur l'affaire Rodney King. Donc ils ont dit tiens, on va appeler l'album comme ça.
2: Okay.
1: Ils ont quand même chopé un disque d'or avec cette galette. Donc avec ce titre et un autre aussi, Freedom Got an AK. K47 donc. Donc voilà, c'est y a une petite carte de visite quand même avec Dalench Mob. Et ouais, c'est un son bien old school, West Coast, voilà. Ça a 35 ans, mais
2: ça a bien vieilli.
1: Toutes ses dents. Allez-y,
2: on va vous juger.

0: Il faudrait relire les livres d'histoire. Hein.
1: L'histoire américaine, ouais,
2: faudrait revenir,
1: Black Panther, tout ça.
2: Les cours de 3e, c'est là où on apprenait ça, quoi, l'histoire de, du hip-hop, du Black Panther.
1: Oui, bien sûr. Martin Luther King, tout ça. Bon, et ben voilà, on a fini sur cette petite touche des années 90 West Coast.
3: Exactement.
1: Dalinch Mob.
3: Ça m'a fait passer à Public Enemy, ça, non?
0: Oui, oui, oui.
2: Ouais, c'est l'inspiration de ça.
1: C'est la même époque. Hein.
0: Groovy, funky, jazzy, un peu tout ça.
2: Les racines. Pas les racines, mais les premières instrus bien typiques quoi, du hip-hop là qui sont.
1: Ouais. Qui sont pas mes préférés personnellement, je vous le dis. Mais bon.
2: C'est on en discutait.
1: On en discutait. Pourquoi pas après tout? La base, c'est la base.
2: Et ouais, c'est l'évolution du hip-hop.
1: Exactement. Bon et voilà, on a fini sur ça et là on a écouté la petite Beetlejuice par balle donc sur son album Appelle-moi trois fois qui est un téléchargement un peu partout. Et ben voilà, je vous remercie à tout le monde, merci bien d'avoir participé à cette émission, c'était fabuleux et on se retrouve toujours dans 2 semaines. Rediffusion samedi, bien sûr, 19h. Tout ça en podcast sur Radio Larzac. Mercredi prochain, Frères de chaussures avec Rémi. On est en écoute sur Radio Dragon et sur Radio Sainte-Afrique. Voilà. Et puis je crois qu'on est pas mal. Il nous restera une petite émission de PDF pour le mois de juillet. Peut-être une plaisanterie le mois de juillet, peut-être on en fera une.
0: Par-delà les flots. Autant que tu veux.
1: Ouais.
2: Bien matière.
1: Après, on peut essayer de faire des trucs pour cet été. Pourquoi pas en enregistrer. Il faudra voir une écho. On en parlera entre nous.
2: Voilà. Parlons
0: moins de blabla, plus de peura.
1: Ah ben écoute, ça peut s'organiser facilement.
0: Faire ça rapido.
2: Ouais. Il faut en discuter, bien sûr, trouver le temps et puis de toute façon, il y a la matière derrière.
1: Il y a de la matière, ouais, c'est juste de trouver le temps, toujours. Bon, merci bien. Merci Fred, la technique. Et on se retrouve dans 2 semaines pour une nouvelle émission de rap français et international. Ciao.
2: Allez,
1: merci,
2: salut
0: les gars.

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normal de ne pas se rendre compte quand la machine est bien huilée. Ce qui n'est pas normal, c'est de ne pas se relever et commencer à se responsabiliser. En particulier, en ne déléguant pas à d'autres ce que nous ne comprenons pas et qui pourtant tous les jours nous régit.

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0: rapport qui est au monde, mais qui est aussi un rapport au temps, j'aimerais. 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